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troisième acte, l'enchanteur, le magicien de Central Park, Merlin le Noir passait par là.

C'est quoi le cachet? Je vais vous le dire. C'est un médicament qui m'empêche de lire, réfléchir. Quand je prends mon médicament, je suis tout fatigué. 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La pilule bleue. Quand est-ce qu'on va l'arrêter? Ça dépend si mon comportement est inadapté. Il faut l'arrêter quand on a un comportement adapté. Je suis mieux quand je suis sans. On dit soit le médicament, soit le traitement. Quand je l'ai dans mon estomac, je me sens pas bien. C'est pas bien. C'est pas bon pour la santé. Si je ne le prends pas, je mourrai à 100 ans. Si je le prends, je mourrai à 30 ans. Je me sentirai bien toute ma vie. Ça sert pour me calmer, mais ça m'empêche de me réveiller. J'aimerais pouvoir me calmer sans médicaments. Les gouttes, ça sert à endormir le corps. Ça m'emmerde le médicament. Ça pourrit mes dents. Le docteur n'est pas un monstre, mais il m'a donné un produit dangereux. Je veux pouvoir réfléchir, ne pas passer ma vie à dormir. 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Quand je prends mon médicament, je suis tout fatigué. 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

soirée paisible. Nous faisons la queue dehors pour voir un film, à la nef. Et sur les villages, la fraîcheur pleut. Et je remarque sur ce trottoir un type qui a l'air vietnamien. Il aboie avec civilité et compétence l'heure des séances et la file où se ranger. Et je me baigne dans ces visages fatigués, obéissants et absents, loin des beautés de magazines, conversant près de mes yeux, paupières fripées, souriant à la nuit amie. Et soudain, leurs cheveux blancs ou gris me sautent au visage. Le travail qui les a burinés aujourd'hui comme les autres jours, ce soir, ils s'offrent à ce plaisir. Ils les amantent, ils les aimantent ici. Et peu de jeunes corps, peu au milieu de nous, seulement ce Vietnamien qui fait son travail.

Ma tête n'est pas seulement dans cette douceur mûrie, mais sur les rudes pentes pavées de San Salvador, à Sergipe, à Pernambuco, dans le Sertão.

ce soir aussi. À Grenoble, sur ce trottoir, en France, sans espoir politique, sans sagesse. Et sans haine aussi, mais humectant leurs lèvres d'une vague rêverie. Voyant Dieu à travers les étoiles, les étoiles, ou les nuages, ou l'or du soleil, ils contemplent l'œuvre qu'ils sont et que nous sommes. Devenu nous en 2003 à Grenoble avec nos frères sans abri, avec nos frères zombies, avec l'héroïne qu'ils ont sniffée et la petite pute roumaine jetée à ma rencontre, les billets de banque couverts de microbes asiatiques, les cœurs ouverts, les cœurs plombés, le cercle polaire, où nos âmes, ici, grelottent. La guerre encercle cet îlot de nuit à Grenoble, et je m'engouffre deux heures avec mes semblables fatigués. Je fais relâche. Ce soir, je m'offre à toi, je reconnais ta force, ô Équateur, dans ta caverne, aux 40 couleurs.

Près le 20e, peut-être. Emballé dans l'amas des nuages, le monstre, si simplement s'articule, indocile à nos morsures, comme dans cet adagio. La conscience d'un seul trancherait-elle ? Coûte-la assez luisant, nos destinées occidentales ? 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

vois les prairies assombries, ses horizons tachés de lettres, quand ta voix n'a plus d'espace, plus d'espace. Tes prophètes entrevus dans les chevaux des ciels anciens ne craindraient pas ces foudres. Non, mais nos fourches qui dérapent à l'aveugle. En ce passage cyclique, Dieu joue comme s'il dispersait l'or déchiqueté de son élan. Et sourd, il tonitrue derrière les montagnes, jaugeant nos imprudences martiales

lève le torse. Seigneur, peut-être, toi qui pointe fuse, te hissant au-delà de tes caches. 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J'imagine à quel point tu as faim en ton propre royaume. Ayant perdu l'azur, tu avaleras les folles herbes et hauts débris de nos enfances. Ainsi ta vie, ta vie conjointe à l'embryon universel, à l'embryon d'éternité, se perpétue à minima dans l'univers. Les métamorphoses de l'avenir renseignent quelques rayons premiers. Une faiblesse nourrie de graines et d'étoiles. Le guetteur ne s'en déroutera guère. Commencement qu'il pressent, sagesse ou non. Grand désir, couleurs et formes, sous les drôles.

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0: Les perforations mettent en péril l'équilibre de l'endroit, si bien que celui-ci menace de s'écrouler doucement de l'intérieur, ne laissant avoir au promeneur qu'une large béance molle et grisâtre.
1: J'attends que les enfants grandissent pour me tuer,
0: dit la femme au pourceau, car elle était insomniaque.
1: L'idée de la mort

mais il est déjà trop tard. Et le pourceau, indigné par les imprécations qui lui sont faites, se meurt. Il tire sa lance.

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Bonheur, paraît-il, au bruit qu'il fait quand il s'en va. 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
1: 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C'est pas quoi faire.
2: Bonjour à toutes, bonjour à tous et bienvenue dans cet agenda du vendredi 11 septembre. Vous êtes bien sur Radio Alto. Aujourd'hui à 19h, participez à la restitution des explorations spéléologiques dans le massif des Bauges. Les spéléologues et les scientifiques vous racontent leurs explorations des réseaux souterrains afin de comprendre l'histoire géologique du massif. Ils partagent avec vous leurs stratégies et les outils d'exploration. Un événement organisé dans le cadre de la Journée internationale des grottes et du karst. Rendez-vous au Centre nordique éducatif et sportif de la FECLA au désert, ce soir à 19h. L'événement est gratuit, sans réservation. Ce soir à 19h également, à la Toirzanerie de Thoiry, participez au karaoké de la rentrée pour chanter vos chansons préférées. Ce soir à 20h30, projection au Cinébus de Cusy à

0: maillot de bain, une serviette et du savon. Samedi soir, samedi rugissant à la librairie La Lanterne qui rugit à 19h30 avec Grenoble Klezmer Collective. Participation au chapeau, petite restauration et buvette sur place. Demain samedi à 10h30, le comité du souvenir français vous convie à une cérémonie destinée à commémorer le souvenir de celles et ceux qui ont donné leur vie pour la libération de la France durant la période de l'occupation allemande. Cette stèle en granit de Maurienne, inaugurée en mai 1974, a été oubliée et perdue sous la végétation pendant des décennies. Elle a été réhabilitée par le comité du souvenir français des Bauges le 2 octobre 2021. La commémoration aura donc lieu au niveau de la stèle au Garin. Dimanche, c'est la 52e édition de la foire d'Aillon-le-Jeune de 9h à 18h. Au programme dégustation du pot-au-feu traditionnel, marché, jeux en bois et tombola. Réservez votre repas en ligne sur le site Hello Asso en tapant Aillon Margeria événement. Pour information, lundi, c'est la réunion d'information des Veilleurs des Bauges, une association engagée pour la protection de l'environnement dans le massif des Bauges. Ça se passera à 20h lundi au bistrot La Ruche au Châtelard. Venez découvrir l'association, échanger sur les enjeux du territoire et rejoindre le réseau des Veilleurs. Le Chenazic propose un concert gratuit ce samedi à partir de 19h à la brasserie Caco à Albens avec le groupe Mister Java. C'est la fin de cet agenda, il vous a été proposé en partenariat avec la fruitière du Cœur des Bauges de l'Échrenne et nous vous souhaitons une excellente journée à l'écoute de Radio Alto 94.8.
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5: Hey ! Avant de commencer un nouvel épisode, on ferait pas un petit rappel de ce qui s'est déjà passé ?
6: Ah bah oui, c'est une bonne idée ça.
5: Mais alors il s'est passé quoi avant l'épisode d'aujourd'hui ? Attends, c'est parti.
7: Avis à l'auditeur.
8: Avis au lecteur.
7: Ne t'es-tu jamais exclamé devant une situation singulière ?
8: Mais que la vie est étrange ! Ou un...
7: Quelle coïncidence !
8: Une coïncidence est un ensemble d'événements qui arrivent ensemble par hasard.
7: Par hasard. Si tu en restes à la notion de coïncidence, ne poursuis peut-être pas l'écoute.
8: Ou ta lecture.
7: Si tu t'ouvres à la possibilité d'une autre explication...
8: Alors on espère vraiment que cette histoire va au pire te distraire, au mieux t'enchanter.
7: Une histoire, c'est une suite, une succession d'événements concernant quelqu'un.
8: Ici, ils sont quelques-uns et quelques-unes à croiser le chemin de Zélie.
7: C'est quelques-uns.
8: C'est quelques-unes.
7: C'est un peu moi, c'est un peu elle.
8: C'est même peut-être chacun d'entre nous. Une histoire du soir.
7: Une histoire pour voir.
8: Une histoire pour se chercher dans les personnages.
7: Pour choisir parmi tous les possibles.
8: Restons ouverts à l'indicible.
7: Restons ouverts à l'indicible.
1: Tout de suite, place à l'épisode 1.

0: Je m'appelle Zélie. Il paraît que j'ai des pouvoirs magiques. Enfin, il paraît. Je n'en suis pas si sûre, moi. Même si parfois, certaines coïncidences m'ont un peu troublée. Avoir des pouvoirs magiques, comme ça, d'un coup, c'est très improbable. Ouais, des pouvoirs magiques. Quelle drôle d'idée. Je suis conviée au prochain équinoxe à un rendez-vous avec une certaine Zoya. C'est une sorcière de la tribu. Ah oui, j'ai oublié de vous dire. Je serai issue d'une tribu ancestrale et renommée en matière magique. La tribu des Incas. Nous aurions des points distinctifs. Une empathie hors du commun, un grain de beauté dans le cou, un nom qui commence par un Z. Bref, des trucs hyper spécifiques que peu de personnes ont aussi. Fille ou garçon, si vous êtes de la tribu des Incas, vous devrez faire les bons choix. Bon ben, là non plus c'est pas gagné. Choisir, c'est plutôt difficile pour moi. Par exemple, au resto, je suis toujours la dernière à commander. Car j'hésite toujours jusqu'à la dernière minute. Revenons à ce qui me turlupine. Alors là, aller ou ne pas aller rencontrer cette Zoya de la tribu Zinka, that is the question. Pas si facile de se décider, surtout quand vous venez d'apprendre que vous êtes une soi-disant sorcière et que vous n'y croyez pas vraiment. Dans cette tribu, les pouvoirs magiques se transmettraient d'un individu à un autre sans lien du sang. L'ancien choisirait le jeune qui porterait après lui sa mission. C'est un peu comme un entretien d'embauche pour un job où tu n'as pas postulé. Bref, c'est plutôt un entretien d'embûche. Si je me rends à ce rendez-vous, j'ai un peu peur d'être tanké avec un truc de fou qui ne me convient pas. Ou pire, avec des déséquilibrés qui m'embobinent. On sait jamais avec les groupes de sectes et les trucs comme ça, non ? En même temps, c'est mystérieux cette histoire. C'est peut-être le plus gros bobard, le plus gros canular jamais inventé pour moi. Y aller, ne pas y aller, c'est un vrai dilemme. Y aller paraît simple. J'écoute, et si cela ne me va pas, je dis non. Mais je me connais, je sais que si l'on pique un tant soit peu ma curiosité, je vais commencer à me poser des questions, à m'intéresser, et là, paf, la sorcière. Si ça se trouve, elle va disparaître d'un coup, et je devrais continuer ce qu'elle a commencé. En plus, Zoya, c'est quoi ce nom ? Ne pas y aller paraît simple aussi. Il suffit d'oublier avec un petit effort. Cela peut être possible, non ? Bon, je me connais. Je vais cogiter, je vais imaginer. C'est peut-être pire que d'y aller et savoir. Ne pas y aller, c'est aussi peut-être le risque de ne jamais comprendre qui je suis. On m'a dit d'aller voir des oracles pour qu'ils m'aident à y voir plus clair. Un vrai coup du sort, non ? Les oracles sont un trio de sorcières nommées Hic Custodes Mundi. Cela ne me dit rien qui vaille. Elles officient dans un alto. Ce serait un lieu secret perdu au milieu d'un massif montagneux. Une grotte magique où la légende dit que certains y sont allés et n'en sont jamais ressortis. D'autres auraient développé comme une dépendance et y retournent très régulièrement. Il y a beaucoup d'histoires étranges sur cet endroit, sur cet alto. Cela aiguise un peu ma curiosité. Même si j'ai, il faut se l'avouer, j'ai un peu les chocottes. Ah, je suis perdue. Ah oui, vous vous demandez sûrement comment on m'a prévenue. Ah, si vous saviez. J'ai déjà fait un rêve. Oui, un rêve, mais très réaliste. Bien sûr, cela ne suffit pas à rendre l'histoire concrète. Mais ce rêve, je l'ai fait plusieurs fois. Et à chaque fois, il a gagné en précision. Puis, j'ai reçu une lettre dans ma boîte aux lettres. Une très belle lettre sur du beau papier. J'ai cru que c'était une invitation à un mariage. Ben, pas du tout. Une jolie lettre à l'ancienne, écrite à la main de Zoya. Qui, une fois que je l'ai lue, puis relue une deuxième fois, c'est comment dire ? Évaporée. C'était très impressionnant. Depuis, chaque nuit, je rêve et j'obtiens des réponses à des questions que parfois je me pose même pas. Sauf les numéros du loto. J'ai essayé plusieurs fois, mais rien à signaler. L'oracle était mentionné dans la lettre. Les Is Costumers Mundi, je crois. Je sais, on dirait le nom d'une multinationale. Je suis allée voir sur le web. Ça voudrait dire un truc comme les gardiennes du monde d'ici. Rien que ça. Bref, ce trio de sorcières aurait la capacité de m'ouvrir à de nouveaux horizons. S'ouvrir à de nouveaux horizons. De leur grotte, ça promet. Zinka, Zoya, Icostudesmundi, magie, sorcière. Ça fait beaucoup à encaisser. Bon, c'est décidé, dans un premier temps, je vais tenter les oracles et les sorcières diseuses de bonnes aventures. Au pire, ça me fera une histoire super drôle à raconter aux cops. Pour l'instant, je dis rien à personne tant que j'en sais pas plus. Je m'appelle Zélie. Il paraît que j'ai des pouvoirs magiques. Je vais rencontrer des sorcières. Des sorcières. Rien que ça. Rien que ça.
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0: T'es sûr que c'est intéressant ce que tu filmes?
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Marie-France. 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
1: Bonjour à toutes, bonjour à tous et bienvenue dans cet agenda du vendredi 11 septembre. Vous êtes bien sur Radio Alto. Aujourd'hui à 19h, participez à la restitution des explorations spéléologiques dans le massif des Bauges. Les spéléologues et les scientifiques vous racontent leurs explorations des réseaux souterrains afin de comprendre l'histoire géologique du massif. Ils partagent avec vous leurs stratégies et les outils d'exploration. Un événement organisé dans le cadre de la Journée internationale des grottes et du karst. Rendez-vous au Centre Nordique Éducatif et Sportif de la FECLA au désert, ce soir à 19h. L'événement est gratuit, sans réservation. Ce soir à 19h également, à la Toirzanerie de Thoiry, participez au karaoké de la rentrée pour chanter vos chansons préférées. Ce soir à 20h30, projection au Cinébus de Cusy avec le film Sorda en version originale. Demain, déchetterie mobile Place des Cantaloups de 9h à 12h30 et de 13h15 à 15h. Déposez vos déchets comme en déchetterie classique et vous trouverez également une zone de réemploi pour les objets en bon état. Ce samedi, les Amis des Bauges organisent un cycle de relaxation aquatique à destination des seniors à l'espace aquatique de Kinesport à Seno. Départ en minibus à 13h15 du Châtelard, la séance a lieu de 14h30 à 16h. Le tarif est de 10 € par cycle car il y aura également des séances le 19 et 26 septembre.

0: Elle a été réhabilitée par le Comité du Souvenir Français des Bauges le 2 octobre 2021. La commémoration aura donc lieu au niveau de la stèle au Garin. Dimanche, c'est la 52e édition de la foire d'Aillon-le-Jeune de 9h à 18h. Au programme, dégustation du pot-au-feu traditionnel, marché, jeux en bois et tombola. Réservez votre repas en ligne sur le site Hello Asso en tapant Aillon Margeria événement. Pour information, lundi, c'est la réunion d'information des Veilleurs des Bauges, une association engagée pour la protection de l'environnement dans le massif des Bauges. Ça se passera à 20h lundi au bistrot La Ruche au Châtelard. Venez découvrir l'association, échanger sur les enjeux du territoire et rejoindre le réseau des Veilleurs. Le Chenazic propose un concert gratuit ce samedi à partir de 19h à la brasserie Caco à Albens avec le groupe Mister Java. C'est la fin de cet agenda, il vous a été proposé en partenariat avec la fruitière du Cœur des Bauges de l'Échrenne et nous vous souhaitons une excellente journée à l'écoute de Radio Alto 94.8.
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0: sorcière, toute menue, écrit ma sière, elle veille si je m'endors, accroupie au pied de mon lit avec son rosaire de pilules, de mes larmes.
1: Are you ready?
2: Ouais.
1: Allez, c'est parti, bande de radis.

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0: Bonjour chers auditeurs, bienvenue sur notre nouvelle émission radio sur Alto 94.8. Nous avons une nouvelle émission à vous présenter qui s'appelle Nawak.
1: Nawak ? Nawak, Nawak ? C'est quoi quoi ? C'est quoi n'importe Nawak ?
0: Alors nous vous proposons un nouveau concept d'émission qui va vous permettre de ressortir un vieux mot que très peu de personnes utilisent ou tomber dans l'oubli. À vous aussi de démêler le vrai du faux, parce que des fois nous pouvons vous piéger.
1: On est un peu espiègle, je crois, autour de cette table.
2: C'est moche. C'est très très moche.
1: Oh non, c'est très très drôle, je pense. On verra, vous nous direz.
0: Alors, ce concept sera animé par Do.
1: Salut, salut les beaux jus. Bah écoutez, c'est Dorothée. On se connaît déjà sur quelques petites émissions. Et là, je suis enchantée de faire cette émission avec la douce voix de Sceaux que vous venez d'entendre en introduction.
0: Eh oui,
1: coucou. Et puis, je me permets de lancer Mag.
0: Oui.
1: Voilà, la deuxième voix que vous avez entendue, enfin la troisième du coup, c'est celle de Mag.
2: Alors, ne me lancez pas très loin parce que je tiens à rester avec vous durant l'émission.
1: Nous aussi, on veut que tu restes avec nous.
0: Il peut y avoir des interprétations de chansons intempestives parfois avec Mag. Voilà, voilà.
2: Mais toujours dans l'allégresse et la bonne humeur.
0: Exactement.
1: Et voilà, l'idée c'est qu'on passe un petit moment sympatoche ensemble et puis autour d'un mot décalé, oublié. Et puis vous allez voir que... le concept, c'est pas que de dépoussiérer ton dico, c'est quoi aussi, Sceaux ?
0: C'est aussi de s'amuser, puis d'inventer quand même quelques définitions pour égayer nos journées.
1: On va un peu prêcher le faux pour connaître le vrai. Ce sera à toi, auditeur, de chercher où est le vrai sens du mot. Et surtout, petite cerise sur le gâteau, si on t'a pas mené en bateau et si le mot dont on parle pendant 30 minutes, 40 minutes n'est pas un...
2: Nawak.
1: C'est quoi un Nawak?
2: Eh ben, c'est un faux mot.
1: C'est un mot qu'on a inventé, c'est un n'importe Nawak, c'est issu de notre imagination.
0: Et je tenais également à faire une spéciale dédicace à Lilian, quoi le concept de cette émission n'aurait pas eu lieu.
1: Eh oui, parce qu'on est parti d'une idée, d'une petite manie d'un certain Lilian, qui nous a beaucoup fait rire parce qu'il
0: adore s'amuser avec les mots et après, il les met à toutes les sauces.
1: Voilà, et du coup, ça peut créer des situations assez rigolotes.
0: Et
1: on s'est dit... Pourquoi pas en créer une émission qu'on espérera rigolote, cocasse, mais peut-être qu'on vous apprendra aussi des mots.
0: Voilà.
1: Ouais. Et c'est quoi le mot du jour ?
0: Alors, le mot du jour, nous allons nous amuser avec alacrité.
1: Avec qui ?
0: Avec alacrité.
1: Quoi ? Attends, mais il y avait Mag, il y avait Sceaux, il y avait Do, c'est qui alacrité ?
0: C'est une quatrième personne mystérieuse.
1: Oh ! Qui va hanter nos conversations peut-être ?
0: Ouais, complètement, complètement, complètement. Donc, nous allons nous amuser aujourd'hui avec alacrité.
1: Et du coup, on vous a prévu quelques petites rubriques.
0: Oui.
1: C'est qui commence ?
0: Alors, c'est moi, Sceaux, qui vais commencer par une petite introduction sur notre mot alacrité. Puis, nous ferons une petite divagation autour de ce mot. Quelques définitions quand même.
1: Histoire de semer un peu le doute.
0: Voilà, histoire
2: quelques
0: de semer
2: pièges.
0: Un petit peu le doute.
2: Des pièges linguistiques.
0: Peut-être un micro-trottoir, je ne sais pas. Mais nous poursuivrons avec un feel-good moment autour de ce mot alacrité. Un proverbe ou deux, histoire de pouvoir s'amuser.
1: S'élever un petit peu dans les sphères de la connaissance populaire.
0: Exactement. Un petit tuto aussi, très utile pour pouvoir ressortir ce mot
2: en société.
1: Et puis à bon escient, j'ai envie de dire.
0: Oui.
2: Tout à fait.
0: Ou pas. Ça peut aussi être très drôle.
1: Et le reste, on garde peut-être le reste de l'émission top secrète, histoire qu'il y a un peu de
2: croustillant.
1: De suspense.
2: De suspense. Gardons le suspense.
0: Il y aura quelques autres surprises.
2: Commençons.
1: Et ouais alors, c'est quoi ton intro, Sceaux ?
0: Alors... déjà, bienvenue à vous, chers auditeurs. C'est avec une alacrité sincère que nous vous ouvrons aujourd'hui les portes de cet espace conçu pour éveiller votre curiosité et nourrir votre esprit. Loin des discours parfois abscons, nous souhaitons ici privilégier l'échange et la découverte de mots et d'expressions étranges. Mmh. Voilà pour cette... introduction du mot alacrité et je vais laisser la parole à Mag ou Do, je ne me souviens plus, hein, pour une petite divagation.
2: Divagon.
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0: quoi ? N'importe Nawak. Divagation. Divagation. Divagation.
2: Chers auditeurs, divagons, divagons ensemble autour du mot alacrité, parce que effectivement, il y a des mots comme ça qui arrivent un peu masqués. Ils arrivent avec une élégance telle qu'on n'ose pas du tout de suite leur demander un peu leur papier. C'est beau, alacrité. Par exemple, on pourrait presque croire que c'est une pierre rare.
1: Oh, ah oui, on m'a offert un collier en alacrité.
2: Mais oui. Ou pourquoi pas le nom d'un voilier anglais.
0: Ah ouais, c'est ça.
2: Le Hamish alacrité est disparu quelque part dans les brumes du Nord.
1: Ah, carrément, il a coulé, quoi.
2: Ah, why not? Ah, bah oui, c'est un peu comme le Titanic.
0: C'est, voilà, ouais, exactement.
1: Ça fait moins rêver, là.
2: Ou alors, bon, alors continuons dans le rêve. Un parfum très cher, très discret, avec des notes de bergamote et de santal, qui sent un peu la bibliothèque ancienne.
0: Ah ouais, je veux bien ce parfum, j'adore.
1: Alors par contre, moi j'étais avec toi jusqu'au santal, mais la bibliothèque ancienne, c'est pour sentir le papier pourri, et non.
0: Ça, bon, c'est super, c'est un mot ancien,
2: mais oui.
0: Un peu d'alacrité quand même.
2: Un peu d'imagination, Do. Ah. Alors bon, bref, il commence quand même comme une allégresse, mais bifurque avant la fête. Il y a quand même du mouvement dans alacrité, c'est comme une danse. Il ouvre une fenêtre. Et sans hésiter une seconde, on sent quelque chose qui a pris la lumière.
0: Waouh, quelle belle divagation.
2: Est-ce que ça vous a mis sur la route?
0: J'avoue que plusieurs pistes s'ouvrent à nous quand même. Hein.
1: Moi, je suis restée coincée devant la fenêtre. Là, je suis éblouie par la lumière.
2: Par
1: j'ai
2: la lumière.
1: J'ai plus envie de bouger.
0: Du coup, je vous propose peut-être quelques définitions pour mieux cerner ce mot à la crité.
1: Pourquoi pas? Pourquoi pas? Mais je vous rappelle que dans cette émission, il y a du lard et du cochon. Il va falloir que vous démêliez aussi un peu le vrai du faux dans nos propositions de définition.
0: Exactement.
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0: Alors, pour commencer, j'ai peut-être plusieurs propositions, enfin définitions du mot alacrité. Peut-être que dans un premier temps, c'est peut-être le caractère vain ou vide d'une chose. C'est un mot qui n'a peut-être pas de sens.
2: Oh, c'est dur, hein.
0: Ouais, moi je le sens plein et vide à la fois, hein. Ou alors ça peut être aussi une petite aspérité, une crique sauvage, une spécificité, une virgule, une étrangeté.
1: Moi, je suis bien dans la crique, là. J'étais avec la fenêtre tout à l'heure dans la divagation de Mad, ouais, de Mag. Et du coup, je me dis, là, je suis dans une crique sauvage bleue avec plein d'alacrité et autour de moi, là, des petits cailloux, des pierres sauvages.
2: Ah, oh, tu nous embarques, là. C'est magnifique.
1: Ouais, là, là, là. Là, j'y suis, là. Moi, je pense que c'est ça.
0: Vive les vacances.
1: Tu crois que c'est ça qui me dit, mon cerveau?
0: Peut-être. Pendant ce long week-end prolongé. Alors sinon, nous avons une autre définition qui peut être que celle-là exprime l'idée d'une rapidité, d'une vivacité physique ou morale, une qualité de gaieté débordante, voire excessive. En résumé, c'est l'idée même de l'allégresse et de l'énergie joyeuse. Pourquoi pas?
1: Ça, pour moi, vraiment, à la crité, il a vraiment une douceur, une lenteur, le fait de profiter d'un instant. Moi, je pense que, ouais, je trouve qu'il sonne plus,
0: arrondi. Ou peut-être vitesse quand même, parce que à la crité, ça fait allegro, vivato.
2: Allegro, allegro.
0: Allegro, ouais.
2: Ben, arrêtons de donner des indices.
0: Ouais.
1: Oui, bah non, moi je donne mon avis. Après, si on veut pas de mon avis, j'arrête de participer à cette émission.
0: On va quand même pas tout de suite tout.
2: Reste dans ton alacrité, Dorothée.
0: Mais nous allons peut-être pouvoir interroger quelques personnes en micro-trottoir.
1: Ah, c'est l'heure du micro-trottoir. Oui. Et pour ceux qui ont écouté d'autres émissions dans lesquelles j'interviens, vous avez pu voir que j'adore les micro-trottoirs.
2: Micro-trottoir, micro-trottoir.
0: Tiens, tiens, qu'est-ce que ça nous inspire?
1: Eh Et je vous explique donc le concept du micro-trottoir. C'est avec une alacrité certaine que je me suis rendue dans les villes désertes de l'Échrène par ce beau jour de temps pluvieux et où il n'y avait pas un chat. Donc qui dit micro-trottoir, tendre un micro plutôt à des gens qui sont sur le trottoir, et là il n'y avait personne. Donc pour cette première émission, je vous informe que je vais avoir la palme du premier raté, car je n'ai pas de micro-trottoir.
2: Hey, félicitations, donc.
0: Hey, ouais.
1: Ouais, merci, moi c'est comme ça.
0: Ça, c'est une chronique renommée.
1: Eh bien oui, après, vu que c'est la première, je me disais que c'était quand même sympatoche d'écouter le générique quand même du micro-trottoir.
0: Oui, parce qu'il était quand même très beau. Ouais.
2: Voilà. Très sympa, très sympa.
1: Ouais, ouais. Merci, voilà. Je vous remercie de votre alacrité à me complimenter.
0: Ah, ça
1: fait plaisir. Donc forcément, mis à part ce magnifique jingle, j'ai envie de vous dire que je m'excuse platement et que je vous propose un petit temps de réconfort avec la personne qui va s'occuper du feel good moment. Alors pour une émission qui sort un vieux mot du dico pour le remettre au goût de la langue française, on s'est quand même autorisé une petite rubrique in English, feel good moment. Nous nous excusons pour les puristes de la langue française, mais en même temps, il faut savoir vivre avec son temps.
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0: good
1: moment.
0: Feel good.
1: So, c'est ton moment?
0: Eh oui, c'est mon moment du feel good moment. Je voulais vous partager mon feel good moment avec Alacrité. Est-ce une personne ou une idée?
1: J'ai toujours pas compris qui c'était Alacrité, moi.
0: Ah ah! Peut-être que ça vous donnera quelques indices.
1: Ah ah! On en a eu déjà plein, les filles, là, depuis le début, non? Vous pensez pas que les auditeurs sont déjà un peu sur la piste?
2: Oh non, je pense qu'ils sont totalement paumés.
0: Peut-être perdus, quand même. Alors, je vous mets dans le contexte. Mon feel good moment, c'est lorsque, dans la lumière douce d'un matin tranquille, une sensation de calme s'installe avec une légère Alacrité. Une tasse chaude.
1: Un café?
0: Moi, je suis très café, hein, j'avoue. Donc, une tasse chaude de café diffuse une odeur réconfortante et la vapeur monte lentement.
1: On parle encore de lumière quand même. Hein. De lumière, douceur.
2: De lenteur.
0: De lenteur. Comme si elle cherchait à atteindre une petite apogée silencieuse.
1: Ah mince, on va arrêter de parler.
2: C'est pour moi ça.
1: Je le prends peut-être pour moi aussi.
2: Ouais, je crois qu'on est dans le même bateau.
0: Ouais, vous m'avez cassé mon feel good moment là avec ma tasse à café, mais bon. Alors, le temps ralentit sans pression et sans urgence, hein?
2: Non, pas de pression, sauf.
0: Pas de pression. Et dans ce moment simple, entre deux instants, apparaît une joie discrète, légère, paisible, juste là, sans raison particulière, mais profondément agréable.
1: Ça, c'est vraiment pas du tout moi, quoi. C'est une joie discrète, paisible.
2: Mais par contre, tu es agréable, je peux te le dire.
1: Merci. Merci.
2: De rien. Voilà, ça vient du cœur.
1: C'est avec beaucoup d'alacrité que je te remercie.
0: Voilà, c'est avec une grande alacrité que je vous remercie aussi.
2: Eh bien, alacrité, j'ai envie de dire, alacrité prochaine, alacrité du proverbe.
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2: Ouais, ben, parfois même avec des mots, ça veut rien dire, hein.
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2: C'est le moment du Nawak proverbe. Alors, je suis désolée, cher auditeur, je ne sais pas comment on peut rester sérieux après un jingle de cette teneur, mais je vais tenter d'apporter une touche de questionnement, peut-être, sur ce mot alacrité. Eh bien oui, car c'est la magie de la radio. Je pourrais invoquer ici André Gide, il est mort, hein, c'est pour ça que je dis que c'est magique, avec cette citation qui date de 1929. Eh oui, c'est pas tout jeune. Qui contient bien sûr le mot du jour qui est donc
0: alacrité.
1: Alacrité, bien entendu.
2: Tout à fait. Alors, ouvrez bien vos oreilles, c'est parti pour la citation. Oui, mon cerveau, comme désencrassé par ce jeûne, fonctionne avec une alacrité singulière. Je répète, pour bien que vous entendiez cette magnifique phrase.
0: Oui.
2: Oui, mon cerveau, comme désencrassé par ce jeûne, fonctionne avec une alacrité singulière.
0: Ah, c'est peut-être de l'huile alors, hein.
1: De la lumière, la lumière qui pénètre le cerveau.
2: Eh oui, car vous l'entendez, nous sommes des amatrices à la radio, nous ne sommes pas des professionnels. Et je me suis dit que pour cette première émission, citer André Gide, pardon, ça claque un petit peu.
0: Ah ouais, c'est de la gueule. Hein.
2: Ouais.
0: C'est
2: vrai. Et comme le dit ma copine...
1: Laquelle? De qui, qui quoi?
2: Mais pas vous.
0: Bah moi?
2: Non, à la pas toi. Larousse.
0: Ah.
1: Bah, Larousse.
2: Oui, Larousse. Bah, un proverbe... Bon, est un court énoncé exprimant un conseil populaire, une vérité de bon sens ou une constatation empirique qui est devenue d'usage commun. Et là, André Gide me laisse un peu quoi?
1: Un peu quoi?
2: Non, quoi?
1: Avec qui?
2: Non, comment? Quoi?
1: Hein? Avec quoi? Larousse?
2: Non, C-O-I, pas Q-U-O-I.
1: Ouh, il y a du niveau intellectuel, ouais, dans cette émission.
0: C'est,
1: hein. C'est du lourd. Hein.
0: Ouais.
2: Vous avez compris?
0: Oui.
2: Ok, on continue.
1: J'aurais regardé Larousse.
2: Tu connais le copain de ma copine?
0: Ah.
1: Qui?
2: Non, pas vous les filles Larousse. Vous connaissez le copain de Larousse?
0: Bah Non,
1: c'est bah qui? Non, c'est qui? C'est la blonde?
2: Non, c'est Robert, le petit Robert.
1: Oh là là.
0: Oui, ah,
1: oh, le jeu de mots. Oh, oh non, mais là, c'était très très fort.
2: Ah, ouais.
1: Chers auditeurs, nous assistons à un grand moment de solitude en direct. Je dois dire la vérité que Larousse, qui est la copine de Robert, c'est fantastique.
2: Oh, on est sur une émission qui dit qu'on dépoussière les mots du dico. Donc laissez-moi utiliser tranquillement mes petits mots de dictionnaire quand même.
1: Il faut que je la replace en société, c'est obligatoire. Peut-être ce soir à la maison.
2: Non, mais on la connaîtra toutes.
0: Ça marchera pas sur nous.
2: Donc j'en étais donc. Le petit Robert dit que quoi est une locution verbale qui s'emploie quand une personne, donc en l'occurrence moi, qui reste quoi, est totalement désarmée et muette. Bon, on est d'accord que moi je suis rarement quand même muette, mais je peux être tout à fait désarmée. Devant un événement, en l'occurrence ici il s'agit de ce fameux proverbe d'André Gide, que je suis à la vérité pas très sûre de comprendre totalement, qui survient précipitamment. Bon, il n'a pas vraiment sauté sur moi ce proverbe, on est d'accord, je suis allée le chercher sur Tinternet, et que s'avouant ainsi totalement impuissante. Vous savez que je ne me laisse pas faire par les proverbes, donc j'ai décidé d'agir et que je n'allais pas me laisser faire. C'est bon ?
1: Alors écoute, chers auditeurs, si tu es encore avec nous à ce moment-là, sache qu'un petit tuto va arriver pour t'expliquer comment placer ce mot en société, car moi-même, là, je suis un peu lost.
2: Alors, ne sachant plus trop quoi penser, j'ai demandé un petit coup de pouce au chat. Le chat GPT. Oui, on fait ce qu'on peut et l'IA est là pour nous aider aussi. Et là, tout est devenu plus clair parce que le chat m'a dit que André Gide ne parle pas seulement de la fin physique. Il évoque l'idée fréquente chez certains écrivains et philosophes, le fait que se priver volontairement peut produire une forme d'état de clarté mentale ou de lucidité accrue. Moi, je rajoute quand même un petit peu, mon côté terre à terre, que ça peut produire aussi un sentiment physique de faim, des grognements intempestifs dans le ventre. Bah quoi, ça vous est jamais arrivé que votre ventre fasse en plein milieu d'une réunion ?
1: C'est quoi le rapport avec la lactité ?
0: Bah oui, c'est des gargouillis alors, c'est parce qu'on a faim.
1: C'est ça, ouais. On parlait de lumière, d'allégresse, maintenant on part dans l'estomac.
0: Ouais. Oui, c'est vrai que là on est un peu perdu quand même.
2: Je rajoute tout de même que ce moment de jeûne, surtout s'il est long, peut produire une fatigue intense. Le jeûne ainsi, qui n'est pas le contraire du vieux, agirait comme une purification, un allègement du corps et symboliquement une libération de l'esprit. Et c'est là bien sûr que là, à ce moment-là précis, là maintenant tout de suite, que je ne peux pas accepter cette phrase comme un proverbe. Car pour moi, il s'éloigne de la notion de sagesse populaire qui était marquée dans la définition de ma copine Larousse.
0: Ok. Ouais,
1: d'accord. Non, n'insiste pas, sauf s'il te plaît, on la laisse terminer rapidement. Bien entendu, j'entends ton point.
2: Voilà,
0: je ne sais pas si vous allez pouvoir vous servir. Tu vois, l'écrivain avec tout ça.
2: C'est pas un tuto, moi, c'est un proverbe. Là où André Gide décrit le jeûne comme une expérience choisie, ouvrant une clarté intellectuelle, une grande partie de la population subit au contraire une privation alimentaire comme une contrainte matérielle. Pour ceux que la précarité condamne à l'inquiétude quotidienne, le manque n'épure pas l'esprit, il l'épuise. Et c'est bien là que ça se corse. Non, les filles, pas l'île. Ça se corse.
0: On va chez les Corses ?
2: Non. Mais... Et je parie qu'avec ma logorée verbale, vous avez tous oublié le proverbe initial. Alors, quel était le proverbe initial ?
0: Ça parlait de...
1: Ben voilà, oui, elle a raison.
0: De cerveau qui s'éteint, non ? Encrassé ?
1: Encrassé, non, elle a parlé de jeûne et de Larousse.
0: Et de quoi aussi ?
1: Et que c'était la copine du petit Robert.
0: Ouais.
2: Ok. Donc voilà pourquoi, maintenant, je vous propose ma version d'un proverbe sur la lacrité. Une notion qui s'adresse à tous, car selon moi, notre humanité nous rend égaux face aux aléas de la vie. Ça va là ?
0: Oui.
2: Ok. Ouais. Donc c'est parti pour mon proverbe sur la lacrité. Face à l'âcreté de la vie, réponds par l'alacrité d'un sourire. J'espère que ma conclusion ne vous laissera pas quoi, car promis, depuis que j'essaye de mettre en œuvre ce proverbe, je trouve qu'un sourire, c'est beaucoup plus efficace qu'un gros doigt d'honneur aux éléments extérieurs qui nous agressent.
0: Oh, c'est beau quand même.
2: Bah c'est beau, mais t'as pas tout compris.
0: Pas tout, non.
2: Bah vous n'aurez qu'à réécouter l'émission. Je crois qu'effectivement, quelqu'un a dit qu'il y avait besoin d'un petit tuto pour y voir plus clair.
0: Eh oui.
1: Allons-y.
5: Petit tuto, mais comment placer ce mot délicieux et délicat en société ?
1: Merci Do pour les définitions et chers auditeurs.
2: J'ai fait que le proverbe moi.
1: Ah oui, le proverbe, vous allez tous me remercier dans 5 minutes après le petit tuto et le placement d'alacrité en société. Parce que comme vous avez bien compris, hein, ou pas d'ailleurs, ce mot est extrêmement puissant.
2: N'est pas alacrité qui veut.
1: N'est pas, voilà. Et je dirais même qu'il est à manipuler avec calme. Un peu comme une théière ancienne ou une information d'État, parce qu'on est vite perdu. Hein. Ça peut faire vite des guerres, cette histoire, quand même. Hein. Parce que dire alacrité, c'est quand même produire un flottement dans la conversation. Alors, j'essaye. Alacrité.
0: Ah bah là, il y avait le silence, hein. C'était un flottement.
2: Ça flottait, oui.
1: Ça flottait, tout de suite.
2: Ça coule
1: parce
2: pas.
1: Que les gens ne savent pas exactement si vous êtes brillant, dangereux ou chroniqueur à France Culture.
2: Ou à Radio Alto.
1: Profitons-en encore pour vous remercier donc de suivre N'importe Nawak ou Nawak sur Radio Alto
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1: Merci les filles. Alors on reprend. Alacrité donc possède une propriété rare, c'est que personne ne connaît vraiment sa définition.
2: Bah sauf nous.
1: Mais tout le monde accepte immédiatement qu'elle soit importante.
2: Ouais.
1: D'accord.
0: C'est vrai que ça fait bien.
1: Alors, attention, ma recommandation. C'est ne pas surutiliser. Parce que deux alacrités dans la même soirée, vous pouvez devenir rapidement suspect quand même. En revanche, quand on est à la radio comme ça, les mots n'ont pas besoin d'être totalement compris. Donc on peut se permettre de répéter sans arrêt ce mot. Parce qu'il ouvre une pièce dans un esprit et alacrité, ça nous fait du bien.
2: À la vérité, oui. Alacrité nous fait du bien.
1: Alacrité nous fait du bien. Donc je resterai là sur ce petit tuto à employer avec parcimonie, une fois par soirée.
0: Avec parcimonie ?
1: Avec qui ?
2: Ça fait beaucoup de monde quand même. Hein. Parcimonie, alacrité.
1: Je
2: ne
1: sais pas si on est nombreux à la radio ou si c'est dans la tête qu'on n'est pas tout seul.
0: On dit, mais nous avons peut-être un petit défi à proposer.
2: Je crois qu'il est temps de réintroduire l'auditeur dans notre discours.
6: Et là, auditeur, on te met au défi.
2: Chers auditeurs, il est temps d'ouvrir les tiroirs de la langue française et d'en exhumer quelques trésors délaissés. Nous vous lançons donc aujourd'hui un défi d'élégance. C'est très dur à dire, essayez.
1: Un défi d'élégance.
2: Elle y arrive bien.
0: Un défi d'élégance.
2: Oh, elles sont fortes.
0: On s'est entraînées.
2: Nous vous proposons donc aujourd'hui de relever un défi d'élégance et d'esprit. Saisissez votre stylo-plume. Alors, c'est très important le stylo-plume pour la suite qui va suivre. Convoquez votre imagination et proposez-nous un proverbe, une maxime ou une sentence contenant ce mot aussi rare que savoureux, alacrité. Vous avez vu que moi, j'ai tenté de faire le mien. J'en ai trouvé un sur Internet, mais qui était difficile à comprendre. Donc voilà, on vous propose de nous envoyer votre propre version de proverbe ou de maxime avec alacrité. Faites-le résonner, pliez-le à votre verbe, donnez-lui une nouvelle vie et peut-être qu'il naîtra sous votre plume une formule appelée à traverser les ondes et les mémoires. Car oui, si vous nous écrivez avec votre beau stylo plume, vous aurez la chance d'être lu à l'antenne, soit par la douce voix de Mag, soit par celle de Sceau, soit par la mienne. Vous n'aurez qu'à préciser qui c'est que vous avez envie, qui mette en mots vos mots en bouche. Voilà.
1: Et Do, où c'est qu'ils peuvent nous écrire ?
0: Bah oui, où ?
2: Alors, avec ton stylo plume, eh bien, tu prends l'adresse de Radio Alto. T'avais pas la petite carte avec l'adresse dessus ? Elle sera soit disponible sur internet, soit vous l'aurez dans le générique de fin, parce que je sais pas.
0: L'Échrenne, hein, en tout cas, c'est sûr.
2: L'Échrenne, on dit.
0: L'Échrenne, pardon.
2: Voilà. Et sinon, si vous n'êtes pas un adepte du stylo plume, mais moi ça me ferait vraiment plaisir de recevoir du courrier, vous pouvez tout à fait envoyer un mail à contact@radioalto.info. Et deuxième défi, puisque notre langue recèle d'innombrables merveilles oubliées, nous vous invitons également à nous soumettre un mot ancien, singulier ou tombé en désuétude. Un de ces termes précieux que l'usage moderne a relégué dans l'ombre, mais dont la musique et la nuance mériteraient de retrouver audience. Que votre érudition rivalise d'inventivité, que votre amour des mots se fasse entendre, nous attendons vos propositions avec curiosité et avec la plus vive alacrité.
3: C'est l'heure de la révélation.
2: C'est quoi là? On fait quoi?
5: C'est l'heure de la révélation du vrai mot ou nawak.
2: J'ai pas compris, on fait quoi?
3: Vrai mot ou nawak?
2: Ah, c'est la révélation! Bon, les filles, c'est qui est chargé de la révélation?
1: Ben, je. Alors, attends.
0: C'est toi. Hein.
1: C'est toi, Do. Oh là là, c'est un grand, grand moment.
2: C'est un grand moment. J'ai la première révélation de la première émission Nawak.
0: Alors, Nawak ou pas?
1: Alors, nous sommes tous suspendus à tes mots.
2: Alors, cette révélation est double. Premièrement, est-ce que c'est un Nawak, un mot inventé? Ou est-ce que c'est un vrai mot?
1: Roulement de tambour.
2: Drung, drung, toto. Eh bien, c'est un vrai mot. Eh oui, c'est un mot qui existe vraiment et que le fameux Lilian évoqué en début d'émission utilise de manière récurrente à toutes les sauces. D'ailleurs, il aurait presque pu nous écrire un tuto pour cette émission. Lilian, nous te saluons. Ah, bon, eh ben, il y a aussi quelques nawak à relever. Le proverbe d'André Gide était bien un vrai proverbe d'André Gide, et j'ai vraiment inventé le deuxième proverbe. Magali, qu'est-ce que t'as dit qui était vrai? Qu'est-ce que t'as dit qui était faux?
1: Qu'est-ce que j'ai dit que j'étais vrai? Dans ma divagation, c'était pas un parfum rare.
2: Non.
1: Désolée. Ni même une pierre précieuse.
2: Ah, moi, voilà. Je le voyais bien quand même, pierre précieuse.
1: Et ni mon voilier anglais, c'était vraiment une allégresse.
2: Ah, bah attends, on n'a pas dit encore ce que c'était.
1: Oh, bah, piou, piou, piou, pop, bam, boum, bam.
2: So, qu'est-ce qu'il y avait de faux, qu'est-ce qu'il y avait de faux dans tes définitions?
0: Alors, ce n'est pas une aspérité, ni une plage secrète.
1: C'est pas une crique.
0: Pas une crique, ni du vide.
2: C'est quoi?
0: C'est une allégresse, c'est un élan de gaieté vif, c'est de la joie, c'est un élément, un sentiment de positivité et de rapidité. Donc, c'est pas lent en fait, hein. Vraiment, on n'est pas dans la volupté, le calme et le silence.
2: Et oui, votre agilité mentale ne vous a pas trompé. Alacrité est un vrai mot. Nous avons prêché le vrai pour avoir le faux, mais effectivement, l'alacrité, c'est un sentiment de joie partagée volubile.
0: Ah oui, très volubile, très dynamique, c'est la liesse, quoi, c'est l'explosion de joie.
2: Et tiens, c'est pas une petite musique qui nous fait exploser de joie, ça?
6: C'est le moment de la clôture.
1: Eh bien, chers auditeurs, merci beaucoup de nous avoir suivis sur cette première émission de Nawak. Et moi aussi, j'ai le grand moment, la grande fierté de clôturer cette première émission parce que vous l'aurez compris, alacrité est un vrai mot et non une intox linguistique montée par trois personnes qui s'ennuyaient en 1842 et réincarnées en nos personnes ce jour en 2026. Voilà, parce qu'au fond, ben, nous aimons les mots obscurs pour une raison très simple, elles recréent du mystère dans une époque où, comme aujourd'hui, tout va trop vite. Alors, ici, alacrité résiste encore un peu. C'est comme une porte entrouverte sur l'allégresse de la vie.
0: Wow.
1: Et c'est sur cette dernière parole
2: qu'on vous souhaite, avec toute notre alacrité, une bonne fin de journée. 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Et puis, c'était l'émission
1: Nawak!
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0: Oh, regardez!
1: C'est pas la Fondation Evertea?
2: Ah, ça, c'est encore de ce côté du bocal.
3: Mais qu'est-ce qu'ils font?
4: Je crois qu'ils vont nous régaler avec un peu de science.
5: Bonjour à tous et merci de nous avoir rejoints pour cette parenthèse scientifique 2023, nouvelle version. Alors, on est très content de vous retrouver. Et cette année, des nouveautés, beaucoup de nouveautés, des nouveaux chroniqueurs. Vous allez les rencontrer tout de suite, tout de suite. Et puis également de nouvelles rubriques, le mot du jour et la science poétique pour parler un petit peu de la poésie dans la science. Alors évidemment, cette émission toujours avec la même passion, la même énergie et l'envie de partager avec vous trois quarts d'heure de science en toute convivialité. Alors, ces nouveaux chroniqueurs, j'arrête le suspense ici, ou presque, ils sont avec moi dans le studio. Merci d'accueillir Damien.
2: Bonjour à toutes et tous.
5: Pauline.
6: Bonjour.
5: Julien.
7: Bonjour tout le monde.
5: Et Marine.
8: Bonjour.
5: Et également avec nous dans le studio, et on l'adore, Clément à la technique.
9: Bonjour.
5: Bonjour Clément. Et aujourd'hui, pour cette réémission, nous avons le plaisir de recevoir Monsieur Philippe Grandcola, écologue et systématicien, directeur de recherche au CNRS. Alors le docteur Grandcola est également directeur de l'ISIEB, Institut de Systématique Évolution Biodiversité à Paris. Le docteur Grandcola est spécialiste de la biodiversité avec de nombreuses publications à son actif sur le sujet, évidemment, de la biodiversité. Il est également auteur d'un livre coécrit avec l'illustratrice Claire Marc qui s'intitule « Tout comprendre ou presque sur la biodiversité » sorti en avril 2023. Alors, on vous le conseille vivement, évidemment, parce qu'il permet de comprendre de nombreuses notions autour de la biodiversité de façon simple, claire et imagée. Alors récemment, les travaux du docteur Grandcola ont également alerté sur notre façon de percevoir la biodiversité et plus important encore de la prendre en compte dans nos recherches. Quelle est la perception que nous avons de cette biodiversité et quel rôle pour ces biais dans la science? La parenthèse scientifique, la biodiversité, quelle vision en avons-nous et quelles en sont les conséquences? On démarre, le mot du jour, c'est parti.
2: Le mot du jour.
8: Et le mot du jour, aujourd'hui, c'est taxonomiste. Et non pas taxidermiste, mais bien taxonomiste. Le taxonomiste lui préfère le vivant, puisqu'il étudie la diversité du monde vivant. En effet, la taxonomie, c'est une branche des sciences naturelles qui consiste à décrire, nommer et surtout classer tous les organismes vivants en catégories organisées et hiérarchisées, en cherchant des relations parentées entre elles. Pour une espèce particulière, le taxonomiste va faire une classification selon différentes catégories comme le règne auquel il appartient, l'embranchement, le sous-embranchement, la superclasse, la classe, l'infraclasse, l'ordre, le sous-ordre, la famille, la sous-famille et enfin le genre. Et si on estime à environ 2 millions d'espèces vivantes décrites scientifiquement, il leur reste encore beaucoup de travail avec près de 10 millions d'espèces qui peuplent notre belle planète. Ce travail fournit une base pour les recherches sur la spéciation et les processus évolutifs, mais également pour une protection plus efficace de la nature. On peut dire en effet qu'ils jouent un rôle important dans la protection de la biodiversité, puisque leur travail est une base essentielle pour reconnaître une espèce, apprendre à mieux la connaître, elle et son environnement, ainsi que de pouvoir mettre en place des actions pour mieux les protéger.
10: Vous reprendrez bien un peu de science ?
5: Merci beaucoup Marine. Alors de retour avec le docteur Philippe Grandcola. Merci beaucoup docteur d'être avec nous aujourd'hui.
11: Avec plaisir, merci, bonjour.
5: Alors on vient de parler de taxonomiste, apparemment c'est pas tout à fait ça. Est-ce que vous pouvez nous en dire un petit peu plus justement sur votre métier ?
11: Effectivement, la taxonomie, c'est tout simplement le fait de décrire et de classer les organismes vivants de manière qu'on puisse échanger des informations entre nous autres humains à leur sujet. Si on n'est pas capable de dire le nom d'un groupe d'organismes, on ne sera pas capable de discuter au sujet de son comportement, de son importance écologique ou de la nécessité de le conserver. Et avec le temps, au-delà de la description, les scientifiques, au 19e siècle, début du 20e, ont appris à comprendre quelle évolution avait permis l'émergence de ces organismes. Et donc l'idée, ce n'est pas seulement de décrire des organismes, c'est aussi de comprendre la manière dont ils se, ils sont apparus au cours de l'évolution, et de construire un système de référence, une classification, mais qui rend compte de l'évolution. Donc aujourd'hui, finalement, la taxonomie, la systématique qui construit les systèmes autour des noms, finalement, c'est une discipline de la biologie de l'évolution, et évidemment qui est liée à l'écologie, puisque si on veut comprendre comment les écosystèmes fonctionnent, on est obligé de savoir ce qu'il y a dedans comme organisme, et donc de les nommer, puisque sans nom, on ne peut pas les désigner et comprendre finalement les mécanismes qui régissent leurs interactions.
5: Et en tant qu'écologue systématicien, est-ce que, j'imagine que votre métier est quand même assez varié, mais est-ce que vous pourriez nous décrire un petit peu en quoi ça consiste concrètement ?
11: Alors effectivement, c'est un métier varié puisque moi, au cours de mon travail, je vais sur le terrain, dans le milieu naturel, pour observer et récolter des échantillons qui me permettent de comprendre la manière dont les organismes fonctionnent dans les écosystèmes. Mais aussi avec ces échantillons au laboratoire, je peux les comparer à d'autres échantillons déjà récoltés et savoir s'il s'agit d'une espèce similaire ou différente. Aujourd'hui, ça passe beaucoup aussi par l'analyse de l'ADN qui permet, grâce à un certain nombre de marqueurs, de petits morceaux de gènes qu'on peut séquencer facilement, de savoir réellement ce qui se passe du point de vue évolutif et d'avoir une petite idée de la dynamique de la spéciation. Donc ça veut dire des études de terrain, des études de laboratoire, et puis, comme pour tous les scientifiques, l'absolue nécessité à la fin d'écrire des articles scientifiques qui sont évalués par les pairs, qui sont publiés et qui permettent de partager cette connaissance avec toute la communauté scientifique. Donc aujourd'hui, il y a effectivement un système taxonomique qui est géré dans des grandes bases participatives mondiales auxquelles des dizaines de pays adhèrent et qui permettent à tout un chacun de communiquer au sujet de la science. Et ces noms, finalement, nous les utilisons aussi malgré nous. Quand nous allons dans une jardinerie acheter des plantes pour notre jardin, quand nous parlons d'une espèce malheureusement vectrice de pathogènes comme le moustique tigre, ou quand on parle simplement, quand on va même sur un marché pour acheter des plantes, des légumes et des fruits, finalement, on utilise une classification, alors la plupart du temps un petit peu triviale, les noms commun, et puis si vraiment on veut préciser des noms scientifiques.
2: Alors pour entrer dans le vif un peu, le cœur du sujet de ce qui nous amène aujourd'hui à discuter, à échanger avec vous, on entend beaucoup parler de biodiversité dans les médias, notamment qu'il faut la préserver du fait de son déclin, mais on a l'impression quand même que ce mot biodiversité, il est un peu utilisé à toutes les sauces dans les médias, que l'on met pas toujours la même chose derrière. Et est-ce que vous avez une définition de la biodiversité qui vous semble la plus juste possible? En tout cas, quelle est votre définition préférée, en quelque sorte?
11: Oui, tout à fait. En fait, la définition, elle a émergé avec le nom biodiversité, qui signifie tout simplement diversité du vivant, dans les années 80, en réaction aux études au laboratoire qui ne portaient que sur quelques organismes modèles, le rat blanc, etc., les espèces qui permettaient de transposer des résultats aux humains directement, par exemple en médecine. Donc les scientifiques dans les années 80 créent ce mot pour attirer l'attention sur le fait que bien sûr il y a des choses communes à tous les êtres vivants, mais qu'il y a aussi des choses différentes. Et donc là, les différences, ce sont des différences entre individus, puisque même dans un même groupe où les individus se reproduisent entre eux, il y a des petites différences génétiques, bien sûr, entre espèces, puisque les espèces sont des catégories, des groupes d'individus qui sont plus aptes à se reproduire entre eux. Donc, évidemment, entre un arbre, une abeille ou un mammifère, il y a des différences considérables. Donc, c'est aussi de la diversité. Et puis, enfin, la manière dont ces espèces s'assemblent dans les écosystèmes, parce que ce ne sont pas des assemblages au hasard, il y a des interactions, par exemple, entre une plante et un pollinisateur, qui sont des interactions assez stables. Donc, finalement, trois niveaux d'observation entre les individus, entre les espèces et entre les écosystèmes. Et c'est d'ailleurs la définition qui est retenue par la Convention juridique internationale qui a été adoptée au sommet de la Terre à propos de la biodiversité.
2: Donc si je comprends bien, il y a une biodiversité intraspécifique, interspécifique et ensuite on parle d'écosystème.
11: Tout à fait, voilà, trois niveaux d'observation qui résument bien la situation, même s'ils ne sont pas complètement étanches, ils sont vraiment complémentaires.
5: Damien joue le naïf spécialiste.
0: Oui. Et du coup, dans les travaux que vous avez menés, vous avez révélé qu'il y avait des biais de perception et de mesure de la biodiversité dans le public et chez les scientifiques, et donc chez l'être humain en général. Est-ce que vous pouvez nous parler un peu de ces biais ?
11: Oui, bien sûr, c'est vrai qu'il ne faut pas oublier que nous-mêmes, nous sommes de la biodiversité. Donc, nous sommes des mammifères, des primates qui ont évolué au cours des derniers millions d'années. Et de fait, on a évidemment plus de facilité à dialoguer, à considérer, à ressentir les expressions d'espèces qui nous ressemblent. On va comprendre les expressions d'un jeune chien ou d'un chat ou d'un cheval ou d'une vache. On va avoir plus de mal à comprendre ce que pense ou ce que fait un poisson ou une étoile de mer ou un insecte ou un champignon. Et donc, on a montré tout simplement, en reprenant beaucoup de données existantes disponibles dans la littérature et en les analysant, qu'il y a un énorme biais vers le fait de considérer ce qui nous ressemble beaucoup plus souvent, beaucoup plus facilement que ce qui ne nous ressemble pas. Autrement dit, c'est un biais qu'on dit taxonomique. On a beaucoup plus de facilité à étudier des mammifères, par exemple, qu'à étudier des insectes ou des champignons. Et malheureusement, les scientifiques n'échappent pas à cette règle. Et quand on a essayé de comprendre pourquoi les scientifiques eux-mêmes avaient ce biais d'étude, on s'est rendu compte simplement que pour eux, c'était beaucoup plus valorisant d'étudier des grands mammifères, par exemple, que d'étudier des petits insectes ou des étoiles de mer ou des mollusques.
5: Mais pourtant, Monsieur Grandcola, sur par exemple la drosophile, si on prend cet exemple-là, il y a beaucoup de découvertes génétiques extrêmement importantes sur les vertébrés qui ont été réalisées sur ces animaux.
11: Oui, alors c'est vrai que les organismes modèles, ceux qu'on étudie au laboratoire, il y en a quelques centaines seulement, donc quelques centaines sur plus de 2 millions d'espèces connues et comme vous l'avez dit, sur plus de 10 millions d'espèces existantes sur Terre. C'est à la fois très peu. Alors, c'est suffisant pour comprendre, effectivement, des aspects de génétique, d'immunité ou de développement qui sont vraiment très importants. Mais évidemment, c'est insuffisant pour comprendre ce qui se passe dans des écosystèmes. Il faut se rappeler, par exemple, qu'en même en France métropolitaine, nous avons 40 000 espèces d'insectes, 5 000 espèces de pollinisateurs. Donc, la drosophile nous apprend beaucoup de choses sur... plein d'aspects très importants. Par exemple, Jules Hoffmann, un prix Nobel français, a pu aider à comprendre l'immunité humaine grâce à ses travaux sur la petite mouche drosophile. Et d'un autre côté, évidemment, si on veut comprendre comment la pollinisation se passe dans les écosystèmes, on est obligé d'étudier beaucoup d'autres espèces. Donc, aujourd'hui, ce biais taxonomique est encore renforcé quelque part par les organismes qu'on étudie au laboratoire, puisqu'il y a encore beaucoup plus de travaux sur le rat blanc que sur la drosophile. Et par ailleurs, dans le milieu naturel, il y a beaucoup plus de travaux, par exemple, sur les oiseaux, sur les mammifères, que sur les insectes pollinisateurs. Ce qui ne veut pas dire qu'il faudrait qu'il y ait moins de travaux sur le rat blanc ou sur les oiseaux ou les mammifères, mais il faudrait qu'il y ait plus de travaux sur des organismes qui ont un rôle énorme dans le milieu naturel et qu'on laisse un petit peu de côté.
2: Et vous en avez déjà un petit peu parlé peut-être, mais est-ce que l'imaginaire collectif, c'est-à-dire les contes mettant en scène des animaux auxquels on attribue des comportements humains, joue un rôle dans la construction de ces biais, parce que vous parliez tout à l'heure du rat blanc et de la drosophile par exemple, mais est-ce que ces relations sont construites de la petite enfance? Et est-ce que les relations affectives qu'on construit avec certains animaux comme les mammifères participent à la construction de ces biais?
11: Tout à fait, il y a une partie culturelle dans ces biais, il y a une partie qui est sensorielle, évidemment, on voit un grand mammifère, on ne voit pas un microbe, donc le raisonnement qu'on va avoir à propos d'un microbe, c'est un raisonnement qui est purement intellectuel et qui ne va pas s'attacher à l'apparence, au dialogue physique qu'on va avoir avec un organisme. Il y a une partie biologique qui nous est intrinsèque, c'est le fait que nous autres mammifères, nous comprenons mieux un mammifère qu'une étoile de mer ou un poisson. Et puis enfin, il y a une partie culturelle. Et là, effectivement, il y a des organismes qui sont charismatiques, comme on le dit, parce que dans notre culture, on y prête attention. Alors, le charisme, c'est quand même beaucoup lié, comme l'ont montré pas mal d'études, à la taille, à l'importance de l'apparence. Ça peut être une espèce dangereuse, une espèce impressionnante, un éléphant qui est très grand, un serpent qui nous fait peur mais qui est extraordinairement élégant, et puis même une abeille par exemple, parce que l'abeille est industrieuse, elle nous fournit le miel, et finalement parmi tous les insectes, c'est peut-être celui qui a le plus de charisme aux yeux des humains. Évidemment, ça varie beaucoup selon les cultures. Là, on parle de ce qui est commun dans la culture occidentale. Donc, il y a effectivement une partie culturelle. Et là, les médias contribuent finalement à renforcer ce biais, parce qu'on voit beaucoup plus le lion, la girafe, l'éléphant, y compris dans des dessins animés très célèbres, qu'on ne voit l'abeille ou le microbe.
5: Hein. Les mammifères, et puis aussi, nous on avait reçu, est-ce que vous pensez, Dr Grandcola, que la valeur esthétique aussi, parfois, peut jouer un rôle dans ces biais? Nous, on avait reçu le docteur Tribault qui avait réalisé une thèse sur la confrontation de la valeur esthétique des poissons coralliens à leur importance fonctionnelle au sein de l'écosystème, et elle avait vu qu'il y avait un rapport un peu inverse. Est-ce que ça aussi, ça existe?
11: Oui, tout à fait. En fait, je pense qu'il y a une sorte de relation un peu modale hein, sur ce sujet. C'est-à-dire qu'il y a des espèces qui nous attirent parce qu'on leur prête aussi une valeur esthétique, bien sûr. Hein, quand on voit une fleur ou un papillon, dans notre culture occidentale, c'est quelque chose qu'on trouve beau et qui va attirer notre regard, qu'on va valoriser. Et puis, à l'inverse, il y a des espèces, finalement, auxquels on prête aussi pas mal d'attention pour une raison inverse, hein. Encore une fois, le serpent ou le moustique ou la blatte ou la punaise de lit des animaux qui nous semble répugnant.
5: Hein. qui génère une émotion en fait, c'est-à-dire soit une émotion agréable, soit parfois une émotion plus désagréable.
11: Voilà, et je pense qu'il y a quand même des animaux pour lesquels il n'y a pas forcément d'aspect néfaste hein, dans notre société, mais par exemple, un ver plat, un ver de terre ou un animal qui n'est pas spécialement esthétique à nos yeux, de la même manière, on va quelque part ne pas lui attacher d'importance, ou au contraire, si on le trouve suffisamment répugnant quelque part, on va lui attacher une certaine importance. Donc le charisme, c'est un peu soit être très beau, soit être très moche.
5: Soit être très laid. Ou...
11: voilà, dans notre arbitraire.
3: Est-ce que ce n'est pas un peu dicté aussi par les médias, ce qu'on nous montre, notamment à la télé ou dans les films?
11: Ça ne fait que renforcer. Hein. C'est-à-dire que finalement, les journalistes, les cinéastes, les scientifiques et toutes les autres personnes humaines finalement partagent les mêmes biais. Et effectivement, les médias renforcent hein, les tendances qu'on observe dans le reste de la société, et les valorise encore plus. Et puis, bien sûr, aujourd'hui, comme beaucoup d'humains sont un peu déconnectés du milieu naturel, ils vivent dans un milieu beaucoup plus urbain, périurbain. Finalement, cette biodiversité virtuelle qu'on voit dans les médias prend une part croissante dans l'imaginaire collectif, hein. Beaucoup plus que chez des personnes, bien sûr, qui sont confrontées quotidiennement à des organismes vivants qu'ils voient vraiment pour de vrai.
3: D'accord. Et alors, d'un point de vue un peu plus pratique, vous avez identifié ces biais, mais moi, la question que je me posais, c'est comment vous en êtes venu à chercher ces biais, comment on les identifie, parce que c'est quand même plutôt quelque chose d'un peu abstrait, qui peut paraître subjectif. Est-ce qu'il y a une méthode particulière?
11: Alors, en fait, la première méthode, c'est tout simplement de comparer l'importance numérique hein, ou fonctionnelle des organismes dans leur grande diversité à leur importance, finalement, dans une catégorie de production humaine. Ça peut être dans la production scientifique, ça peut être dans la production cinématographique, dans la production culturelle. Et un simple rapport d'importance permet de comprendre déjà s'il y a un décalage entre notre perception et puis, finalement, la réalité biologique. Puis après, bien sûr, il y a tout un travail d'analyse là qui peut essayer de comparer, justement, si... est-ce qu'un scientifique étudie plus les grands mammifères parce que ça le valorise, parce que lui-même, en tant qu'individu, il est biaisé comme n'importe quel autre humain, ou est-ce que c'est tout simplement parce que ça lui permet d'obtenir des financements plus facilement pour faire son travail, et donc, de facto, ça renforce ce biais? Voilà, c'est ce genre de questions qu'on peut poser, qui sont vraiment importantes, parce que finalement, ce biais dans notre regard sur la biodiversité, c'est pas seulement une curiosité intellectuelle, c'est aussi, ça a des conséquences, bien sûr. Hein. Ce que l'on étudie bien, on le connaît mieux, et généralement, on est plus capable d'avoir des relations correctes, apaisées, positives avec ce que l'on connaît bien.
3: D'accord. Mais donc, ça veut dire aller à la rencontre des chercheurs.
11: Ça veut dire aller à la rencontre des chercheurs ou étudier statistiquement la production scientifique qui est la leur. Hein, aujourd'hui, chaque année, il y a à peu près 1 million d'articles scientifiques qui paraissent dans le monde. C'est colossal. Hein, et dans certaines disciplines, même la biologie médicale ou un certain domaine de la chimie, aucun scientifique n'est plus capable de lire tous les articles qui relèvent de son domaine. Alors, ce n'est pas le cas dans le domaine de la biodiversité, parce qu'on est beaucoup, beaucoup moins nombreux. Hein. Mmh. Se dire que sur l'ensemble des biologistes, les gens qui étudient la diversité du vivant, un petit peu dans le milieu naturel notamment, ça représente à peine 5% de la communauté. Hein. Les autres étudient des organismes modèles au laboratoire. Donc, en fait, nous autres spécialistes de la biodiversité, on peut aller à la rencontre de nos collègues et de leur production simplement en utilisant ce qui remonte à travers des bases de données et arriver à voir s'il y a des biais effectivement.
3: D'accord, merci.
5: Merci beaucoup, docteur Gancola. On vous retrouve tout de suite, mais pour l'instant, une petite pause musicale que vous avez choisie d'ailleurs, Feu Chatterton, du groupe Monde Nouveau, ou plutôt le groupe Feu Chatterton, c'est l'inverse, on me fait signe, Monde Nouveau. Alors, pourquoi ce choix ?
11: Bon, d'abord, j'aime beaucoup ce groupe pour la qualité de ses textes et de sa musique, qui sont vraiment fantastiques. Et puis, ce titre-là est intéressant. Il est paru peu après la Covid-19 et on se rend compte que chez ces artistes, il y a eu une sorte de prise de recul par rapport à la société, par rapport finalement un peu à la petitesse de nos comportements quotidiens et qui sont très décalés par rapport à l'importance des enjeux dans le monde aujourd'hui. Donc un monde nouveau, c'est peut-être le monde dont on appellerait nos voeux en tant qu'écologue.
5: Le monde dont vous rêvez. Merci beaucoup. Et ben on écoute ça tout de suite.

0: Eh bien, c'était Feu Chatterton, un monde nouveau. Merci beaucoup, Philippe Grandcola, pour ce choix. Donc, on rappelle que nous sommes en direct avec vous et que vous êtes écologue, spécialiste de la biodiversité.
1: On a un peu parlé de votre travail et des biais de perception qu'on a de la biodiversité. Et nous, en tant que fondation de coopération scientifique, on aimerait aussi vous demander un petit peu quelles sont les conséquences, s'il y en a, des biais que vous avez observés sur la manière d'orienter les sujets de recherche et chez les scientifiques, même si vous en avez parlé un tout petit peu avant, si vous pouviez nous en parler un peu plus.
2: Bien sûr, oui. En fait, tout simplement, il y a moins d'études qui portent sur des organismes qui ne sont pas charismatiques et donc sur des organismes qui pourtant écologiquement sont indispensables. Par exemple, en France, on a pas mal d'études qui portent sur les pollinisateurs, mais pas autant qu'il serait nécessaire, tout simplement, parce que la plupart des insectes qui pollinisent ne sont pas très charismatiques par rapport à des mammifères, des oiseaux ou même des grands arbres. On peut faire la même comparaison avec la faune du sol. Le sol aujourd'hui, c'est des milliards de bactéries par gramme. C'est la fertilité du sol qui est biologique. L'azote du sol est capté à l'origine par les bactéries. Il est retenu dans le sol grâce au complexe argilo-humique qui est construit par les vers de terre. Tout ceci, finalement, est relativement bien connu, mais moins étudié, encore une fois, que ce qui se passe avec des organismes de grande taille qui sont plus charismatiques. Donc voilà une des conséquences, déjà, hein, tout simplement, on n'étudie pas forcément ce qui est le plus important, mais on étudie ce qui nous frappe le plus.
0: Mais Monsieur Grandcola, vous dites les pollinisateurs, quels sont-ils, ces autres pollinisateurs qu'il faudrait étudier ?
2: Alors en fait, il y a énormément d'insectes qui pollinisent, 5000 espèces sur 40 000 en France pollinisent. Donc c'est énorme. Hein. Alors bien sûr, il y a déjà toutes les abeilles. Au-delà de l'abeille domestique, il y a un millier, à peu près presque un millier d'abeilles qui ne sont pas sociales, mais qui ont une activité qui peut être très importante. Hein. Quelquefois, par exemple, sur certains arbres fruitiers, il suffit de 3 petites abeilles solitaires pour arriver à polliniser la plupart des fleurs de l'arbre en une journée. Voyez. Et puis il y a d'autres insectes qui pollinisent, comme certains coléoptères ou certains papillons, ou même des mouches. Hein. Quand on monte en altitude, dans les montagnes en France, dans les Alpes, le Massif central ou les Pyrénées. Donc on est vraiment dans des systèmes où les autres organismes sont aussi importants que une ou deux espèces charismatiques comme l'abeille domestique, hein, bien sûr, qu'on connaît bien puisque c'est nous-mêmes qui l'avons domestiquée et qui l'élevons la plupart du temps dans des ruches.
0: Est-ce que ça laisse de l'espoir un peu alors? Parce qu'on dit la perte des pollinisateurs, par exemple la perte des abeilles serait une catastrophe. Est-ce que ces pollinisateurs-là pourraient éventuellement prendre le relais entre guillemets? Enfin, c'est peut-être pas forcément très bien dit, c'est pas noir ou blanc, mais...
2: Mais en tout cas, on doit avoir cette diversité du vivant pour que les écosystèmes puissent fonctionner. Et malheureusement, les mêmes causes produisent les mêmes effets. Hein. Malheureusement, sur l'abeille domestique et sur les pollinisateurs sauvages, c'est-à-dire que le premier gros problème dans les deux cas, ce sont les pesticides. Mmh. Il y a d'autres problèmes qui viennent s'ajouter, bien sûr. Un insecte qui est fragilisé par des doses un petit peu sublétales de pesticides, exactement comme nous, hein, d'ailleurs. Hein. Il faut le rappeler, il y a beaucoup, beaucoup de maladies dégénératives, y compris, malheureusement, chez les agriculteurs eux-mêmes, qui sont liés à des polluants issus de l'agriculture industrielle. Mm-hmm. Quand les insectes sont fragilisés, ils sont plus sensibles à des parasitoses, à des maladies, et puis au stress climatique, qui viennent s'ajouter au problème des pesticides, évidemment, en particulier dans les plaines agro-industrielles, en France. Hein. Quand on monte à l'étage subalpin, là, il y a d'autres soucis que les pesticides, bien sûr, ou au contraire, quand on va dans des milieux vraiment agro-industriels, là, la quantité d'insectes est quasiment chute de manière astronomique, puisqu'ils sont finalement relativement peu désirés de manière globale.
3: Et donc, ces biais, ils touchent donc fortement, on comprend, la communauté scientifique. Donc, on imagine, ça touche aussi les décideurs. Le législateur éventuellement. Et du coup, comment est-ce que les biais peuvent avoir des conséquences sur la préservation de la biodiversité, par exemple sur l'influence que ça peut avoir sur le choix des aires protégées dans les territoires? On a des lois qui doivent passer pour 2030 notamment. Est-ce que ça risque d'influencer, de limiter certaines zones protégées?
2: Oui, bien sûr. Hein, le biais est le même, je vous dirais, il est même pire chez les décideurs et chez le législateur, tout simplement, parce que bon, le scientifique peut avoir une attitude un peu réflexive, hein, et se dire que, bon, même étant spécialiste des oiseaux, je comprends parfaitement le rôle des insectes pollinisateurs. même si j'ai un intérêt matériel et une expertise à continuer à étudier les oiseaux, je ne suis pas ignorant sur le rôle des autres organismes. Pour le législateur, évidemment, l'absence de connaissances directes sur le sujet, il se réfère finalement aux travaux les plus significatifs. Et lui-même, en tant qu'humain, il a ce biais de perception. Donc là, un gros problème, effectivement. Alors, quelquefois, c'est un biais qui peut poser problème, mais quelquefois aussi, paradoxalement, qui peut finalement un peu protéger la biodiversité. C'est la notion d'espèce parapluie, hein, d'espèce particulièrement charismatique. On peut établir une réserve naturelle, un parc national, dans un environnement où il y a quelques espèces qui sont rares ou particulières. Et si ce sont des espèces charismatiques, quelque part, elles servent de parapluie pour l'ensemble de la biodiversité. C'est pas très rationnel, mais quelque part, l'effet, malgré tout, est positif. Le souci actuellement dans la constitution de nos zones protégées, en particulier en territoire métropolitain, c'est pas tant quelque part le fait qu'elles soient fondées sur un mammifère, une plante ou un insecte, c'est surtout qu'elles sont relativement peu protégées. Hein, on parle du fameux chiffre de 30%,
3: oui, c'est ça.
2: Qui n'est atteint que sur le papier, puisque le niveau de protection n'est jamais absolu dans un parc national. Dans un parc naturel régional, ce n'est pas un territoire protégé par essence, c'est un territoire de conciliation entre la science, l'environnement, les communes, les habitants. C'est extrêmement important, mais ce n'est pas une aire protégée. Et puis enfin, le chiffre de 30%, il est atteint grâce à des aires protégées qui sont simplement des traits sur la carte, par exemple dans l'océan Pacifique, hein, et qui sont des mesures tout à fait sympathiques, mais qui n'ont pas finalement...
3: Qui n'ont pas d'effet
2: d'effets pratiques,
3: concrets,
2: parce que dans la mesure où ce sont des zones qui ne sont pas peuplées, évidemment, le fait de décréter qu'il s'agit d'un parc ou d'une réserve ne change pas beaucoup la réalité. Ça ne veut pas dire qu'il ne faut pas le faire, bien sûr. Hein, mais...
4: Et est-ce que vous diriez qu'on peut aller jusqu'à dire que donc c'est biais, et puis après, les conséquences sur la préservation et les choix qu'on fait au niveau des aires protégées, de la biodiversité, ça peut aller jusqu'à avoir des conséquences sur déséquilibrer certains écosystèmes?
2: Oui, tout à fait. En fait, on a vraiment une difficulté à regarder la diversité du vivant telle qu'elle est. Et c'est vraiment compliqué d'avoir ce regard un petit peu, avec un peu de recul. Typiquement, vous voyez, aujourd'hui, quand on parle des causes de déclin de la biodiversité, on parle de la perte d'habitat, de la surexploitation. Perte d'habitat, on fait référence à la couverture végétale la plupart du temps, hein. On coupe une forêt, on coupe une haie. Et donc, c'est quelque chose d'important. Et c'est vrai que là, c'est une vue un peu plus systémique qui est intéressante. Mais là encore, on ne va pas regarder ce qu'il y a dans cette haie, dans cette forêt ou dans cette zone humide. Donc, quand on parle de surexploitation, il s'agit presque toujours de grands organismes, hein, des arbres, des mammifères, des poissons. Quand on parle de pollution, là, c'est une vision qui n'est pas organismique et qui est par contre extrêmement importante, évidemment. Quand on parle de changement climatique, très souvent, on pense qu'il s'agit d'un effet purement physique, hein, des émissions de gaz à effet de serre, alors qu'en fait, la régulation climatique est permise en grande partie par la photosynthèse dans la végétation, dans le plancton et par des organismes microbiens dans les sols. Donc là encore, on a du mal à regarder le climat pour ce qu'il est réellement, hein, des algues, des arbres et puis des microbes. Et puis enfin, quand on parle des espèces exotiques envahissantes, on va quelque part diaboliser quelques espèces qui effectivement posent de graves problèmes, en ne regardant pas le reste des écosystèmes et en attribuant à ces espèces la totalité des problèmes existants. Donc on a toujours un regard biaisé, mais c'est un peu normal quelque part, parce que l'ensemble de la biodiversité qui fait système, c'est colossal. Même
0: oui,
2: en France,
0: c'est ça. Je pense que c'était un petit peu la question suivante, c'est-à-dire est-ce que ce n'est pas extrêmement complexe de prendre en compte toutes les des espèces qui vont exister au sein d'un écosystème?
2: Non, tout à fait. En fait, c'est le gros problème de la biodiversité à qui on fait reproche aux écologues de ne pas avoir d'indicateurs simples, voyez, pour parler d'état de la biodiversité, hein, comme les équivalents carbone pour le climat. En réalité, le problème n'est pas les écologues. Le problème, c'est qu'en tant qu'humain, on a bien du mal à s'intéresser à cette complexité qui fait système, évidemment. Hein, le but, c'est pas d'avoir une liste à la Prévert des espèces qui sont dans

0: diversité sans avoir des biais trop importants, sans être fasciné par le koala et oublier le pollinisateur inconnu sur notre territoire métropolitain.
1: On parle beaucoup du coup du regard de l'humain, mais malgré tout, l'humain fait partie de la biodiversité. Notre place exactement, quelle est-elle, étant donné qu'on est observateur et en même temps on en fait partie?
0: Oui, c'est une difficulté scientifique, effectivement. Hein. Alors là, la difficulté n'est pas d'être à la fois observateur et partie prenante, la difficulté c'est d'avoir des raisonnements dans lesquels, finalement, qui préservent l'indépendance logique, c'est-à-dire que nos hypothèses, quand nous les faisons au plan scientifique, ne soient pas déjà entachées d'a priori ridicules, hein, auquel cas, évidemment, le test de l'hypothèse n'amènera probablement pas quelque chose de très innovant. Donc c'est toute la difficulté, c'est de prendre un peu de recul et d'arriver à se détacher et prendre du recul en tant qu'observateur et ne pas, évidemment, oublier de considérer que les humains partout, depuis des milliers d'années, ont une importance énorme sur la manière dont les écosystèmes ont évolué et que nous-mêmes, nous sommes des humains régis par des règles qui sont celles de la biodiversité. Hein. Nous pesons tous 2 kilos de bactéries en tant qu'humains adultes hein, et nous en avons absolument besoin. Par exemple, ça, c'est un élément de la biodiversité. La biodiversité, c'est pas seulement les girafes, les éléphants ou les pollinisateurs, c'est aussi notre microbiome dont nous avons besoin pour digérer, pour résister à certains microbes adverses ou pour simplement nous développer correctement en tant qu'individu.
2: C'est sûr, en tant qu'humain, je pense que quand on pense à biodiversité, on pense pas forcément à ce côté-là.
0: Oui, c'est le gros problème, en fait, là c'est un des problèmes avec la perception culturelle, enfin la manière dont s'est construite culturellement les images autour, la représentation autour du mot biodiversité. À l'origine, pour les créateurs du mot, évidemment, l'idée c'était aussi de remettre les humains dans le vivant, hein, parce que quand on parle de nature, évidemment, ça veut dire qu'on en est dissocié. On revient à la nature, mais on n'est pas dedans. Le vivant, ce sont des animaux, des plantes, des microbes de laboratoire. Donc biodiversité, diversité du vivant, l'idée c'était d'avoir enfin cette vision globale, systémique, dans laquelle les humains sont partie prenante, et malheureusement, évidemment, culturellement, nous résistons, hein, nous résistons, nous autres occidentaux, parce que bien sûr, comme par exemple la plateforme IPBES l'avait rappelé il y a un an, il y a plein de manières de voir la nature et les peuples qui sont de culture à l'origine totémique ou animistes, en fait, ont un regard sur la diversité du vivant qui n'a rien à voir avec le nôtre.
1: Et du coup, on l'a dit, donc on fait partie de la biodiversité, mais on ne se voit pas vraiment comme faisant partie de la biodiversité ou on ne pense pas à tous les organismes. Qu'est-ce que ça veut dire sur notre société et quels enseignements on peut en tirer?
0: Alors, sur notre société, je pense qu'il y a un gros problème déjà, c'est la déconnexion avec le vivant. Parce que le biais dont on parle, il ne fait que s'accentuer puisqu'il devient numérique. Hein, quand on parle de biodiversité, souvent, c'est ce que l'on voit sur son téléphone, à la télévision ou sur son ordinateur. C'est encore moins ce que l'on voit chaque jour autour de soi. Donc, il y a une accentuation, mais le biais à l'origine, il est déjà existant. Il s'accentue avec la déconnexion, avec l'urbanisation. L'exode rural en France a amené finalement à la constitution de grandes villes, ce qui est en train de se faire aussi dans les pays du Sud avec encore plus d'acuité, hein, puisque là, on construit des mégapoles. Mais en France, c'est déjà advenu. Il y a une certaine déconnexion, et cette déconnexion aussi va de pair avec ce qu'on pourrait appeler le technosolutionnisme. Quelque part, l'idée naïve de penser que plutôt que de préserver un équilibre entre des espèces dans des écosystèmes naturels et que ces équilibres nous profitent, c'est tout le concept de solution fondée sur la nature, ben finalement on préfère construire des dispositifs techniques qui nous semblent fascinants. Hein, c'est un peu quelque part, moi je fais un peu la plaisanterie voilà de l'abus de pouvoir hein, de l'humain qui pense avoir dominé le monde parce qu'il a une télécommande infrarouge dans sa main et qui lui permet de commander sa télé à distance. Voilà.
3: Alors on parlait de l'humain justement. Est-ce que l'humain ou dans vos travaux de recherche vous avez pensé à des stratégies afin de contrer ces biais? Est-ce qu'il y a des solutions qui existent justement pour rééquilibrer la balance un petit peu?
0: Oui, je pense que le maître mot, c'est la surprise. Mon collègue Bruno David, qui était président du muséum, parlait d'émerveillement. Moi, je suis encore plus, je suis moins gentil. Hein. Je pense qu'on doit surprendre. Et de manière empirique, à travers la direction de mon laboratoire pendant une dizaine d'années, dans lequel il y avait beaucoup de collègues qui travaillaient sur des organismes différents et puis

0: puis à travers mes fonctions nationales au CNRS, je vois finalement quelquefois qu'un exemple surprenant, ça permet un basculement intellectuel. Quand on est dans l'entre-soi, avec toujours les mêmes discours, les mêmes exemples, qui sont un peu connus de tous, hein, les pollinisateurs, l'abeille sur les fleurs, etc. Bien sûr, ça peut être très positif et c'est indispensable, mais quelquefois, il faut parler de choses qui font peur, pas pour faire peur, hein, mais pour provoquer un basculement. Quand on parle du ver plat envahissant, quand on parle de la punaise de lit, quand on parle du milliard de bactéries qui existent dans chaque gramme de sol, on surprend et on provoque quelque part un sursaut.
1: Mais ça, c'est quand même une notion très intéressante. Provoquez-nous, on adore ça, l'émerveillement. Pour vous, la surprise pour contrer ces biais. Bah, écoutez, on s'arrêtera là pour aujourd'hui, malheureusement, parce que c'est la fin de l'interview. Un grand merci, Philippe Grandcola, d'avoir été avec
2: merci
1: nous.
2: Merci beaucoup d'avoir répondu à nos questions.
1: On passe à notre deuxième interlude musical, La Tordue, où va-t-on ? Merci, Philippe Grandcola.
0: Merci à vous, au revoir.
3: Merci, au revoir.
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1: Et nous revoici ici pour les actualités scientifiques. Alors, on parlait solutions. Eh bien, Damien et Julien vont justement nous en reparler de ces solutions.
2: Alors, exactement. Moi, je voudrais aborder une question qui touche également à la biodiversité, un petit peu à ce qu'on, notre interview d'aujourd'hui. On sait que des chercheurs tentent de trouver une alternative à l'huile de palme, qui est, comme vous le savez sûrement, très utilisée dans beaucoup de nos produits alimentaires. La culture du palmier entraîne une déforestation massive, une pollution de l'air, notamment par les fumées des brûlis, et la disparition des écosystèmes entraînés par la déforestation entraîne une baisse de la biodiversité d'au moins 90% dans ces secteurs. Donc aujourd'hui, le mois dernier d'ailleurs, je crois, des chercheurs de l'université Queen Margaret d'Édimbourg ont trouvé un produit de substitution sans conservateur, sans arôme, sans autre huile de coco par exemple, qui remplace parfois l'huile de palme. Alors ils utilisent un mélange de déchets issus de l'industrie du lin, de l'huile et des fibres de colza. Beaucoup plus simple. En plus d'être meilleur pour l'environnement, ce produit sera meilleur pour la santé des consommateurs car moins gras. Donc, avis aux industriels qui voudraient faire un geste pour la planète et nos triglycérides.
1: Une bonne nouvelle et puis une deuxième bonne nouvelle.
3: Alors maintenant, on part en Alsace, direction Strasbourg, avec une rubrique « Le bio sur ordonnance pour les femmes enceintes ». Alors depuis un an, à Strasbourg, la mairie expérimente le dispositif « Ordonnance verte ». Ce dispositif permet aux femmes enceintes strasbourgeoises qui le souhaitent de bénéficier gratuitement d'un panier bio par semaine, une valeur de 15 euros, et de conseils sur les perturbateurs endocriniens, le tout sur ordonnance de professionnels de santé. Pas mal, non ? Pendant un an, 800 Strasbourgeoises ont bénéficié de ce dispositif financé par la mairie, qui a annoncé le 19 septembre dernier, donc il y a quelques jours, sa pérennisation. Pour information, les maisons de santé basées dans les quartiers prioritaires de la ville se sont fait le relais de ce dispositif en communiquant énormément au niveau des habitants des quartiers, et l'expérimentation a donc bénéficié à des femmes de tous les milieux. Cette initiative montre donc toute son importance pour réduire les inégalités de santé, surtout lorsqu'on sait que les cadres sont beaucoup mieux informés que les ouvriers sur les risques liés aux perturbateurs endocriniens. En effet, en 2015, une étude parue chez Harris Interactive a montré que 86% des cadres sont informés sur les risques associés aux perturbateurs endocriniens contre 59% des ouvriers. Après cette expérimentation réussie, pourquoi pas l'étendre à d'autres villes et pourquoi pas à Valence ?
1: Merci Damien, et on rappelle que l'ARS, je crois, a sorti un guide sur les perturbateurs endocriniens pour les femmes enceintes qu'on peut retrouver sur leur site, donc si ça intéresse certaines personnes. Merci beaucoup à tous les deux pour ce moment positif de solution. Et puis on passe maintenant à notre nouvelle rubrique, la science poétique.
4: La science poétique. Donc aujourd'hui, on va partager avec vous un texte tiré de l'Atlas de botanique poétique par Francis Allais. Mon premier voyage en Chine date de 1989. Le CIRAD de Montpellier m'avait demandé d'évaluer un jardin botanique qui se trouve au sud du pays, tout près de la frontière avec le Laos. Ce jardin avait été créé à l'époque de Mao et les Européens n'y avaient pas encore eu accès. Là, j'arrive dans ce jardin un dimanche matin et aussitôt, le directeur, Chen Jin, me demande « Connaissez-vous la plante qui danse ?» Il me guide alors jusqu'à des plantes en pot, de petits arbustes qui ne paient vraiment pas de mine. Leurs feuilles, semblables à celles des haricots, sont grises et malgré leurs jolies fleurs roses, ces arbustes sont d'allure tout à fait quelconque, discrets et effacés. Autour de ces pots, des Chinois assis par terre tapent dans leurs mains et poussent des cris. « Ils font danser la plante », m'explique Chen Jin. En effet, les deux folioles latérales de chaque feuille bougent dès qu'il y a du bruit. « Pourriez-vous chanter une chanson française pour voir si ça marche aussi ?» me demandent alors des Chinois. Un chant de marin breton et « ça marche !» La plante danse, au grand ravissement des spectateurs. Avant mon départ, le CIRAD m'avait prévenu. « Méfie-toi, les Chinois sont d'un nationalisme sourcilleux. Ils redoutent qu'on leur pique leurs graines. Pourtant, je louche sur ces fruits dont les plantes qui dansent sont couvertes. Une profusion de petites gousses grises, semblables à des haricots. Je finis par demander timidement si le jardin accepterait de me donner quelques graines. Aussitôt, les Chinois se lèvent, partent chercher un grand sac et m'aident à les cueillir. J'ai tout rapporté en France, où la plante pousse très bien en serre. C'est au jardin botanique des cèdres Saint-Jean-Cap-Ferrat que je l'ai fait germer en premier. L'équipe scientifique du jardin se demandait si le mouvement de la plante n'était pas dû au courant d'air suscité par le claquement des mains ou de chant. Alors ils ont posé un transistor près de la plante, qui a dansé sans problème. On voit avec Codario calix motorius que les végétaux nous intriguent d'autant plus qu'ils présentent des caractères animaux et des ressemblances avec nous-mêmes. À quoi sert à la plante cette étonnante faculté de bouger ses folioles si l'on fait du bruit? C'est encore un mystère. Il me semble qu'une plante aurait au contraire intérêt à passer inaperçue des prédateurs en ne bougeant pas. Depuis ma visite en Chine en 1989, on a progressé dans la connaissance du Codario calix motorius. Et des chercheurs ont mis en évidence un phénomène que je trouve très amusant et surprenant. Si vous faites pousser la plante sans bruit pendant 6 mois et qu'un jour vous tentez de la faire danser, elle bouge peu et lentement. Si vous l'entraînez chaque jour, elle progresse et danse de mieux en mieux, comme une ballerine à la barre. Cette plante a besoin d'un entraînement, au sens sportif du terme, nécessairement fondé sur une sorte de mémoire. On est encore loin de percer le mystère du mouvement de cette plante. Pourquoi elle bouge et comment elle le fait? Une conclusion importante concernant Codario calix. Cette plante est sensible au son, sans avoir d'oreille.
1: Merci beaucoup Pauline, c'était magnifique. Et puis on parlait d'anthropomorphisme tout de suite. Eh bien, c'était vraiment d'actualité cette plante qui danse. Et on passe aux actualités de la Fondation. Merci à Francis Allais.
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1: Et les actualités de la Fondation, eh bien, vous avez dû en entendre parler. C'est officiel depuis septembre, la Fondation Rovaltin a officiellement changé de nom et on s'appelle maintenant la Fondation Evertea. Alors Evertea pour vert évidemment, Evertea pour vertueux, Evertea pour ever, toujours.
4: Et donc dans la suite des actualités de la Fondation, une date à retenir, le 16 octobre prochain, la Fondation Evertea co-organise avec la SFSE et le CIRC une journée qui sera disponible également en visioconférence pour ceux que ça intéresse, sur la thématique de quel système alimentaire pour concilier santé, climat et biodiversité. Donc de 10h à 17h30, la journée s'articulera autour d'un colloque de scientifiques et il y aura également une conférence ouverte à tous à partir de 18h pour comprendre comment mieux manger pour notre santé et celle de la planète. Ça se passe au siège du CIRC à Lyon. Les inscriptions sont ouvertes et vous pouvez retrouver toutes les informations sur le site de la Fondation.
1: N'hésitez pas à vous inscrire et on passe aux conférences grand public.
3: Et oui, parce qu'on a une émission de radio sur Radio BLV, mais vous pouvez aussi nous retrouver en chair et en os lors de nos conférences grand public. Et cette année, on repart pour un tour. Cette fois, non pas au navire, mais bien à la médiathèque La Tour Maubourg dans le centre-ville de Valence. Alors la prochaine conférence aura lieu le 25 octobre à 18h. Avec Guillaume Courgue, maître de conférence en sciences politiques à l'Université de Lumière Lyon 2. Guillaume Courgue viendra nous parler de la démocratie participative et de la place qu'elle occupe aujourd'hui dans la décision publique. Nous aborderons les modalités concrètes du déploiement du dispositif, qui les met en place, qui les anime et surtout comment leur lien à la décision publique est-il assuré. Venez nombreux le 25 octobre à 18h.
1: Merci beaucoup Damien et on finit par les formations.
2: Et oui, parce que nous nous démultiplions, nous proposons également toujours des formations, donc vous pouvez les retrouver toutes sur le site de la Fondation Evertea et de sa filiale Evertea Fé, qui a également changé de nom. Donc, pêle-mêle, je peux vous en donner quelques-unes. Si vous voulez améliorer votre anglais scientifique pour une publication, nous vous proposons cela. Et sinon, vous pouvez améliorer votre stratégie d'entreprise en vous inspirant des écosystèmes et de la biodiversité. Voilà.
1: Ah, encore de l'anthropomorphisme.
2: Et oui.
1: Et merci à tous, merci Julien. Nous arrivons à la fin de cette première émission de la parenthèse scientifique. Eh bien, on était très heureux de passer cette petite heure avec vous, à vos côtés. Et puis, l'équipe de la Fondation et moi-même, nous espérons que vous avez passé un aussi bon moment que nous. Et on vous donne rendez-vous le mois prochain, avec grand plaisir, pour une nouvelle émission. Au revoir, à bientôt.
3: Au revoir.
4: Au revoir.
2: Au revoir. Oh, regardez!
4: C'est pas la Fondation Evertea?
3: Ah, ça, c'est encore des squats du bocal.
5: Mais qu'est-ce qu'ils font?
1: Je crois qu'ils vont nous régaler avec un peu de science.
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1: Bonjour à toutes, bonjour à tous et bienvenue dans cet agenda du vendredi 11 septembre. Vous êtes bien sur Radio Alto. Aujourd'hui à 19h, participez à la restitution des explorations spéléologiques dans le massif des Bauges. Les spéléologues et les scientifiques vous racontent leurs explorations des réseaux souterrains afin de comprendre l'histoire géologique du massif. Ils partagent avec vous leurs stratégies et les outils d'exploration. Un événement organisé dans le cadre de la Journée internationale des grottes et du karst. Rendez-vous au Centre Nordique Éducatif et Sportif de la FECLA au désert, ce soir à 19h. L'événement est gratuit, sans réservation. Ce soir à 19h également, à la Toirzanerie de Thoiry, participez au karaoké de la rentrée pour chanter vos chansons préférées. Ce soir à 20h30, projection au Cinébus de Cuisy avec le film Sorda en version originale. Demain, déchetterie mobile Place des Cantaloups de 9h à 12h30 et de 13h15 à 15h. Déposez vos déchets comme en déchetterie classique et vous trouverez également une zone de réemploi pour les objets en bon état. Ce samedi, les Amis des Bauges organisent un cycle de relaxation aquatique à destination des seniors à l'espace aquatique de Kinesport à Seynod. Départ en minibus à 13h15 du Châtelard, la séance a lieu de 14h30 à 16h. Le tarif est de 10 euros par cycle, car il y aura également des séances le 19 et 26 septembre. Prévoyez un maillot de bain, une serviette et du savon. Samedi soir, samedi rugissant à la librairie La Lanterne qui rugit à 19h30 avec Grenoble Klezmer Collective. Participation au chapeau, petite restauration et buvette sur place. Demain samedi à 10h30, le comité du souvenir français vous convie à une cérémonie destinée à commémorer le souvenir de celles et ceux qui ont donné leur vie pour la libération de la France durant la période de l'occupation allemande. Cette stèle en granit de Maurienne, inaugurée en mai 1974, a été oubliée et perdue sous la végétation pendant des décennies. Elle a été réhabilitée par le comité du souvenir français des Bauges le 2 octobre 2021. La commémoration aura donc lieu au niveau de la stèle au Garin. Dimanche, c'est la 52e édition de la foire d'Aillon-le-Jeune de 9h à 18h. Au programme dégustation du pot-au-feu traditionnel, marché, jeux en bois et tombola. Réservez votre repas en ligne sur le site Hello Asso en tapant Aillon Margeria événement. Pour information, lundi, c'est la réunion d'information des Veilleurs des Bauges, une association engagée pour la protection de l'environnement dans le massif des Bauges. Ça se passera à 20h lundi au bistrot La Ruche au Châtelard. Venez découvrir l'association, échanger sur les enjeux du territoire et rejoindre le réseau des Veilleurs. Le Chenazic propose un concert gratuit ce samedi à partir de 19h à la brasserie Caco à Albens avec le groupe Mister Java. C'est la fin de cet agenda, il vous a été proposé en partenariat avec la fruitière du Cœur des Bauges de l'Échrenne et nous vous souhaitons une excellente journée à l'écoute de Radio Alto 94.8.
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1: Conte de sagesse, récit facétieux, histoire merveilleuse. Chaque mois, je vous offre un récit du patrimoine oral d'Ardèche, de Savoie ou d'ailleurs. Pour ma première émission, je vais vous raconter une histoire qui se passe en Ardèche, du temps où les hivers étaient vraiment rudes et où il neigeait beaucoup. À cette époque, il y avait un bûcheron, un gars costaud, un vrai de vrai, et il vivait en bordure de forêt avec sa fille Marion.

Il sortit dans la forêt. Il s'avance dans cette forêt et il va droit vers le plus bel arbre. Le plus bel arbre de la forêt, le châtaignier. À cette époque, le châtaignier ne donnait pas de châtaigne et on ne s'en approchait pas. Au fur et à mesure que notre bûcheron s'approche du châtaignier, il entend dans la tête la voix de son père qui lui dit « Ne t'approche pas du châtaignier, tu n'en tireras rien de bon !» Mais il pense déjà alors qu'il aura, lorsqu'il vendra les planches au menuisier, et puis à la chaleur sur son visage lorsqu'il coupera les bûches et qu'il réchauffera sa maison. Il arrive devant le grand châtaignier. Il est immense. Les branches, elles semblent toucher le ciel, tandis que les racines, probablement, elles vont jusqu'en enfer. Et devant ce tronc immense, il a un instant d'hésitation, mais il lève sa cognée bien haut et bam ! Dans le tronc. Mais la cognée, elle reste figée. Et la cognée se met à trembler. Puis tout l'arbre se met à trembler. Et c'est tout le sol qui se met à trembler. Et bientôt, il y a un trou qui s'ouvre dans la neige devant le bûcheron. Et là, il en sort un génie. Ce génie. Il a sur le dos des épines, comme des piquants, comme des poignards. Il a des grands yeux marrons. Il a des bras comme des branches et il a des racines qui lui servent de pieds. Bûcheron, tu voulais ma vie? Eh bien, je vais prendre la tienne. Tu seras mon serviteur. Le bûcheron, il se met à genoux, il recule, il supplie. S'il vous plaît, monsieur le génie, j'ai une fille, je peux pas la laisser seule. Alors, vous vous dites peut-être que la fille, elle avait 20 ans, mais vous savez, déjà aujourd'hui, c'est pas facile de vivre seule. Alors, à l'époque, dans ce froid, mais c'était presque impossible. Tu as une fille, très bien. Je te laisse une nuit. Tu seras de retour avant demain midi. Et devant l'homme, la terre se referme. C'est comme s'il ne s'était rien passé, à part le froid, la terreur dans son cœur. Et la cognée reste sur place, et le bûcheron rentre chez lui. Sa maison, elle est toute modeste. Un rez-de-chaussée avec une table en bois massif, des bancs, un poêle. Et puis un escalier qui permet de monter à l'étage. Et à l'étage, il y a deux paillasses, une pour lui et une pour sa fille, Marion. Ce soir-là, le bûcheron y dit rien. Et quand sa fille lui sert une tartine de seigle avec un bol de vin rouge pour faire tremper le seigle et le faire ramollir, le père y dit rien. « Et papa, qu'est-ce qui t'arrive? T'es plus bavard d'habitude, explique-moi. » Alors le bûcheron explique ce qui s'est passé, la rencontre avec le génie. « Ah non papa, c'est pas possible. Qu'est-ce que je vais devenir moi toute seule ? C'est moi qui irai voir le génie. Mais ma fille, qu'est-ce qu'il pourrait te faire ? » Ils n'arrivent pas à se mettre d'accord. Ils en restent là. Et le père y reste assis à table. La fille, elle, Marion, elle monte, elle s'allonge sur sa paillasse. Et à ce petit jeu-là, c'est Marion qui gagne. Alors que le soleil n'est pas encore levé, elle descend l'échelle, les sabots à la main pour ne pas faire de bruit. Elle voit son père qui est à table, endormi, la tête entre les bras. Elle lui envoie un petit baiser et elle sort dans la nuit.

0: Lorsqu'elle s'approche du châtaignier, elle a le cœur qui bat de plus en plus fort. Oh, elle n'en avait pas peur avant du châtaignier, puisqu'elle ne s'en approchait pas. Mais elle est bien décidée. Elle arrive devant. Le tronc est aussi grand qu'une cathédrale. Et les rainures de l'écorce s'afforment comme une porte. Et d'ailleurs, les rainures de l'écorce se font de plus en plus profondes et la porte s'ouvre. Le génie l'accueille.
1: C'est toi qui es venu. Bien, suis-moi.
0: Marion suit le génie. Et à l'intérieur du châtaignier, elle découvre un château magnifique, tout en bois. Toutes les pièces, elles sont réchauffées par un bon feu de cheminée. Toutes les pièces, elles sont éclairées par des lucioles et des vers luisants qui sont venus ici pour passer l'hiver. Le génie montre la chambre à Marion, la chambre qui sera pour elle toute seule. Et dans cette chambre, il y a un beau lit avec un vrai matelas en laine, des rideaux en baldaquin. Elle n'avait jamais vu ça. Elle l'avait même jamais imaginé. Puis il passe au salon. Et à ce moment-là, il y a une tempête de neige terrible. Une tempête de neige terrible qui éclate. Et vous savez, quand il y avait ce genre de tempête, on ne sortait pas, on tenait à sa vie. Alors, tous les deux, Marion et le génie restent dans le salon. Et ils se parlent de leur vie. Et le génie, il explique beaucoup de choses, il en sait des choses. Il lui dit ce que se disent les feuilles lorsque le vent passe au travers. Il explique aussi ce que se disent les cailloux lorsque le torrent passe dessus. Il connaît les plantes qui soignent et les plantes qui tuent. Il connaît tout le petit peuple, les gnomes, les lutins, les fées, les souris parlantes. Marion aussi raconte sa vie, comment elle tresse les paniers, comment elle accompagne son père et porte le bois. Et Marion, elle a le cœur qui bat, mais pas de peur. Elle a le cœur tout chaud, mais elle reste bien loin du génie parce que le génie, il a toujours ses piquants et ses piquants terribles.

0: Au bout de 3 jours et 3 nuits, la tempête cesse. Et Marion pense à son père qui doit être toujours dans sa petite maison en bordure de forêt et qui n'a rien à manger que des tartines de seigle trempées dans du vin rouge. Alors avec le génie, il décide d'inviter le père à venir manger. Et le père vient et ce soir-là, c'est un repas mais magnifique. Il y a des viandes, il y a des légumes qui viennent d'un peu partout. Il y a des vins qui viennent de tous les coteaux de l'Ardèche et de la Savoie et puis même peut-être de Champagne. Des liqueurs de gensagne, des petits eaux de vie de prune. Et c'est bon. Et ça se raconte des blagues. Ça se raconte des blagues de génie ou de papa. Enfin, des blagues pas très drôles, mais eux, ils s'amusent beaucoup. Et puis, quand ils passent au salon, est-ce que c'est un effet de l'alcool pris ou simplement de l'amour naissant? Mais Marion, elle pose sa tête sur l'épaule du génie. Et alors que les poignards, les piquants comme des poignards, se rapprochent de sa joue, il y a comme une explosion. Et la carapace d'épines part en poussière. Sous les épines, il y a un beau jeune homme, un véritable prince, aux habits marrons. Mais Marion et le génie continuent à discuter, comme si de rien n'était. L'un pour l'autre, l'un avec l'autre, si bien que le père, peut-être un peu gêné, à un moment rentre chez lui. Au bout d'un moment, quand même, les deux reviennent à la réalité et Marion repense à son père, toujours dans sa maison, tout seul, et ils réfléchissent. Qu'est-ce qu'on peut faire pour lui? Alors, ils ont une idée. Et le génie décrète qu'à partir de ce jour-là, tous les châtaigniers du monde porteront des fruits à son image. Une carapace d'épines, une peau marron, des sous-vêtements duveteux et à l'intérieur, un fruit délicieux.
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0: messieurs, dames, bonjour ou bonsoir. 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Vous écoutez Campus Grenoble 90.8. C'est l'émission Voix de Garage. C'est la 848e. Depuis le retour à l'antenne, on va passer 2 heures ensemble. Il y aura, comme d'habitude, les annonces de concerts à ne pas manquer dans les environs si on aime le rock à guitare. En début d'émission, puis, comme nous sommes en septembre, plein de nouveautés. Preview, avant-première, exclusivité et autres joyeusetés. On démarre ce vendredi 11 septembre avec le Skate Punk Party qui se tiendra à l'Empérage à Grenoble avec les excellents Good Brat du Punk Garage, Two Train Left du Pop Punk dans son versant modernisé et Nick Haywood du hardcore mélodique bien comme on aime. Une belle affiche ce vendredi 11 septembre à l'Empérage à Grenoble. Good Brat, Two Train Left et les Nick Haywood dans le cadre du Skate Punk Party. On démarre avec les, justement, Nick Haywood, si vous aimez la chouale, un groupe qui va bien vous brancher, Nick Haywood.
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0: sequentia sancti evangelii.
1: 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Les bringueurs font la fête. 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
1: 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Bonjour et bienvenue à tous, bienvenue sur Radio Alto 94.8. Aujourd'hui, nous allons parler culture puisque je reçois l'équipe du pôle du Pays d'Albi qui va nous présenter sa saison culturelle. J'ai en face de moi trois personnes. Il y a ici Rémi. Bonjour Rémi.
2: Bonjour, je suis Rémi, le responsable de la programmation et de l'action culturelle du pôle.
1: Enchantée, il y a aussi Marie.
3: Bonjour, moi je suis chargée de mission culturelle au pôle.
1: Super, et enfin Zoé.
4: Bonjour, moi je suis en stage et j'aide à la communication au pôle du Pays d'Albi.
1: Excellent. Alors, pouvez-vous nous en dire un petit peu plus sur le pôle ?
2: Alors, le pôle est l'espace culturel et sportif du Pays d'Albi. Donc, il est intercommunal et il rayonne sur plusieurs communes du Pays d'Albi. On propose essentiellement une saison culturelle de septembre à juin avec une vingtaine de rendez-vous, essentiellement dans notre auditorium, qui est un auditorium de 281 places, mais également dans des lieux alternatifs. Donc ça peut être une petite salle de l'école de musique, un lieu en plein air, et aussi des dates en hors les murs, sur le territoire du Pays d'Albi. Au pôle, il y a aussi l'école de musique danse-théâtre, donc l'EMDT, et l'espace jeune, donc, qui accueille des adolescents entre 11 et 17 ans. Et on est sous l'égide du SIPA, le syndicat intercommunal du Pays d'Albi.
1: Ok. Et comment est-ce qu'on construit une programmation ?
2: Alors, programmateur, c'est un métier, donc on se dédie à une partie de nos missions est de repérer des spectacles. Donc on va sur des festivals. Là prochainement, je vais aller au Festival d'Avignon d'ailleurs. On va dans des rencontres professionnelles pour repérer des spectacles en espérant trouver des petites pépites qu'on pourrait ensuite partager avec le public, notre public. Voilà, on essaye d'allier des coups de cœur donc personnels. Il y a une part quand même de subjectivité, bien sûr. Et ensuite, on essaye aussi de trouver des spectacles qui pourraient plaire au public qui est dans une ligne artistique qu'on définit au préalable.
1: Alors, sans plus attendre, je vous laisserai nous dévoiler ces pépites dans l'ordre chronologique. Comme ça permettra aux gens de pouvoir se rattacher au fur et à mesure et puis de pouvoir noter dans leur calendrier s'ils ont envie de venir vous rejoindre.
2: Avec grand plaisir. Donc, pour la saison 2026-2027, on va démarrer le vendredi 18 septembre avec le spectacle Popcorn du Big Ukulele Syndicate. Alors, c'est quoi le Big Ukulele Syndicate ? C'est un big band de ukulélé. Ils sont une quinzaine sur scène à jouer de cet instrument original avec de belles sonorités. Et leur nouveau spectacle se nomme Popcorn pour rendre hommage au 7e art, au cinéma, et en reprenant des grands tubes, des musiques de films. J'ai en tête notamment les musiques de films de Ghostbusters. Ils sont venus faire une résidence au mois de mai au pôle et on a pu entendre différents extraits et ça nous a donné envie vraiment d'y être. C'est festif, ce sont des musiciens qui aiment la bonne humeur, le partage, et on sent que dans ce spectacle toute une générosité qui est transmise. Et c'est un spectacle qui peut être aussi un spectacle familial car ils reprennent des musiques de films qui vont des années 60 jusqu'à les années 2020.

0: Donc c'est un spectacle festif pour démarrer la saison. C'est une on va dire une touche de la maison. Chaque mois de septembre, on essaie voilà de lancer la saison sur de bons rails avec des bonnes ondes. Le mercredi 7 octobre, nous accueillons la pièce « Tant qu'il y aura des coquelicots » de la compagnie Epsit. Alors c'est marrant, cette nom de compagnie, souvent on ne cite pas forcément tous les noms de compagnie, c'est dommage. Mais celle-ci, toujours on se fait un plaisir de la nommer parce qu'elle est assez, assez particulière. Epsit. C'est une très belle pièce de théâtre qui parle de la passion de la littérature et surtout la transmission de la littérature. Ça met en scène deux personnes, un enfant de 10 ans et sa maîtresse qui va vraiment changer sa vie car elle va le mener sur le chemin de la littérature. Il va découvrir un nouveau monde va s'offrir à lui. Et c'est une pièce qui parle de ce nouvel amour pour la littérature qui peut vraiment changer une vie. C'est une sorte en fait de je sais pas si vous avez vu ce film Le Cercle des poètes disparus qui est sorti je pense fin des années 80 début 90 notamment avec Robin Williams. Ça parle cette transmission et le fait de faire découvrir une passion de manière assez originale. C'est un spectacle qui a eu un grand succès au Festival d'Avignon et qui a eu 3 petits Molières. Ce sont des prix pour le théâtre privé. Ils ont eu 3 prix, dont le prix du public. Donc c'est voilà, un spectacle qui a eu quand même une belle trajectoire depuis une dizaine d'années. On est très ravis de pouvoir le proposer au Pôle au mois d'octobre.
1: Ah, bonjour, mes madame, mes maîtresses. On peut
2: entrer, il serait temps, oui.
1: C'est bon, les gars, on peut y aller. Il serait temps. Mais pourquoi cette maîtresse avait-elle voulu ridiculiser la plupart de ses élèves comme ça dès le premier jour? Et pourquoi avoir choisi ce livre avec des tas de mots compliqués?
3: Mais non, ça, ce sont des livres ennuyeux.
1: Mais au moins là, moi, je comprends tout. Martine à la plage, Marc Lévy. Progresser en lecture, une chasse aux œufs.
2: Oui, pourquoi pas? Mourir d'amour, belle marquise. Vos yeux me font.
1: Merde, avec ses œufs. 5 ans pour l'arriver à ce

0: belles espérances.
1: J'aimais bien quand elle parlait comme ça que je comprenais rien.
2: Le prochain spectacle, c'est La Mer. C'est un spectacle jeune public proposé dès 6 ans. C'est un mélange de musique et de théâtre d'objets. C'est une fable intemporelle et silencieuse mêlant composition originale jouée en direct. C'est du théâtre d'objets et de textures sonores insolites. Il aborde le thème de l'exil grâce à une famille d'instruments de musique et sera lu le 28 novembre 2026 à 10h30.

Mercredi 16 décembre, nous allons accueillir et présenter le spectacle Le Déconcert de la compagnie Sol Farcique. Alors, Le Déconcert est un spectacle circo-musical ou musico-circassien qui met en scène deux personnages vraiment opposés. Il y a le virtuose de la musique contemporaine avec une posture assez rigide. Et il y a une personne un peu farfelue qui va venir un peu jouer les troubles fêtes et qui joue de la musique avec toutes sortes d'instruments qu'il construit lui-même. Et ces deux personnes vont devoir s'associer pour donner un concert, jouer un concert ou alors déjouer un concert. Donc, le déconcert.

ensuite, on va passer au spectacle Volatile Ombré de la compagnie La Rotule. Alors, il aura lieu début janvier, le samedi 23 janvier. Il y aura 3 séances pour ce spectacle. La première sera à 9h30, la seconde à 10h45 et la dernière à 16h. C'est un spectacle jeune public et même très jeune public, puisqu'il sera accessible à partir de 3 mois. Voilà, donc avec les tout petits, on peut venir sans problème. Donc nous avions déjà accueilli la compagnie La Rotule pour le spectacle L'épopée d'un poids il y a quelques années au pôle, et nous la retrouvons pour un spectacle de théâtre d'ombre magnifique au rétro-projecteur, accompagné de musique. Donc c'est une vraie ode à la nature dans laquelle petits et grands écoutent et contemplent les animaux des sous-bois, les gazouillis des oiseaux, dans une œuvre vraiment douce et immersive. Et le public sera sur scène et pourra expérimenter des barres sensorielles vibrantes dans le parterre. Voilà, comme si on touchait le son. Donc c'est un dispositif particulier et à venir tester, du coup, pour

Le spectacle d'après, c'est Light on Chaplin. Ça aura lieu le jeudi 4 février à 20h30 au Pôle. C'est un spectacle muet en noir et blanc. C'est une pièce entièrement muette accompagnée en piano.

0: C'est fondé sur la trame des Lumières de la ville et s'inspire de l'ensemble des œuvres de Chaplin. Ça mélange les scènes cultes et ça les revisite pour mener un spectacle inédit.
1: Ensuite, nous passons au dernier spectacle jeune public de la saison avec Panier Piano de la compagnie Sur le Tas. Ce spectacle aura lieu le samedi 20 mars à 10h30 et c'est un spectacle accessible dès 3 ans. Ce sera un spectacle de danse avec cette compagnie que nous avions aussi déjà reçue pour le spectacle Sous le Manteau il y a quelques années et qui revient une nouvelle fois avec un spectacle vraiment inventif dans lequel les danseuses vont détourner des paniers pour fabriquer des personnages loufoques et des animaux un peu fabuleux. Un seul instrument sera utilisé pour toute la bande son du spectacle et c'est le piano, bien entendu.

0: Donc c'est un spectacle qui va vraiment venir stimuler l'imagination des enfants et des plus grands aussi, donc à ne pas louper. Voilà, le 20 mars.
1: On arrive au mois d'avril avec le dernier spectacle de la saison en salle, le vendredi 30 avril, le spectacle Humain de la compagnie 3. C'est un spectacle de danse qui regroupe trois danseurs aux styles différents, donc hip-hop, contemporain, danse de couple, mais aussi d'origine et de culture différentes. Humain est une ode chorégraphiée à la diversité culturelle. Il touche divers thèmes de la société, l'immigration, la place de la femme dans la société. C'est une œuvre chorégraphiée qui invite vraiment à la réflexion et aussi au partage. C'est une très belle pièce de cette compagnie locale et avec qui on est ravis de s'associer pour la première fois.
2: Merci pour cette belle présentation de tout ce qui se passe dans l'auditorium. C'est vraiment très intéressant de voir que vous avez penser au très jeune public, parce que vous dites jeune public, mais quand j'entends à partir de 3 mois, c'est vraiment impressionnant. Je me posais du coup la question, les autres spectacles qui sont pas catégorisés jeune public sont accessibles à partir de quel âge pour des enfants?
1: Généralement, les spectacles tout public sont accessibles à partir de 7-8 ans. On le nomme spectacle tout public, non pas jeune public, parce que l'adresse est différente. C'est plus destiné à des adultes, mais c'est totalement accepté par des enfants, généralement à partir de 7-8 ans. Contrairement au jeune public, où vraiment là, c'est la destination première sont les enfants.
2: Parfait. Et donc, maintenant, on pourrait passer à tout ce qui se passe en dehors de cet auditorium. Je vous laisse continuer.
1: Notamment les Cap Jazz. Alors, c'est un projet qu'on a lancé il y a 3 ans. Qui consiste à proposer des concerts, essentiellement des concerts de jazz, dans une salle de l'école de musique, danse théâtre du pays d'Albi, pour proposer une expérience inédite et différente, c'est-à-dire une rencontre plus directe avec les œuvres et avec les artistes. On est dans une salle plus réduite, avec une cinquantaine de places. On est assis autour de tables avec des nappes, avec une petite boisson à la main, des petites bougies. On est dans une ambiance un peu plus intimiste. Voilà, c'est une autre façon, on va dire, de consommer la culture et d'être en contact avec les œuvres artistiques. Cette année encore, on va proposer 4 concerts dans ce cadre-là, donc les Cap Jazz. L'idée est de proposer en fait des styles variés, donc dans le jazz, mais le jazz, comme je dis souvent, c'est une grande commode avec vraiment des milliers de tiroirs, et on tire ces tiroirs et il y a toujours des styles différents et on peut trouver toujours des petits bijoux. Là, on essaye, voilà, modestement, de montrer un peu la richesse du jazz avec donc 4 dates. Il y a d'abord, en octobre, on aura Vincent Schmitt et Nathan Dinam. C'est un duo guitare piano dans le cadre du festival Jazz Contrebande, qui est un festival transfrontalier suisse France. Donc en l'occurrence, on accueille ces deux artistes qui sont suisses et qui sont lauréats du tremplin Jazz Contrebande 2025.

Ensuite, en décembre, on va accueillir le Dume Trio. Donc là, on est plus sur du jazz, de l'ethno-jazz ou jazz musique du monde. C'est un trio qui va nous faire voyager avec des sonorités orientales et un instrumentarium assez particulier, notamment avec le bugle.

Ensuite, en février, le 5 février, on va recevoir Boris Vian Pataphysique Quartet. Donc là, on est plus sur du jazz chanson. On va rendre hommage donc à ce poète qui est Boris Vian et qui était aussi musicien. On va mettre à l'honneur ses textes, sa poésie, avec un set qui est plutôt déjanté, à l'image de cet artiste.

Et ensuite, au mois d'avril, on accueille les Sycamore Sisters. C'est un duo blues et swing pour, on va dire, plonger dans les racines du jazz avec ces deux artistes qui vont nous proposer, voilà, un set donc blues, swing avec des notes.

0: voilà pour les Cap Jazz.
1: Donc les Cap Jazz dans une salle en mode intimiste. Et si on s'en va à l'extérieur, qu'est-ce que ça donne ?
0: Ça donne les post-labourèmes. Donc post pour après, labourèmes pour travail, ce sont les after-work du pôle. C'est un projet qu'on a lancé il y a 3 ans, qui connaît un vif succès. On accueille environ 1500 personnes sur les quatre soirées donc du mois de juin. On va encore continuer cette saison avec une esthétique toujours musique du monde. Donc là, on n'est pas dans une ambiance intimiste, on est plus dans une ambiance décontractée, de partage. On est en face du Semnoz, on a vraiment une très belle vue. Et c'est l'occasion voilà, de fêter la fin de saison ensemble avec les artistes, l'équipe, les journalistes, les élus, les collègues et tout ça dans une bonne ambiance en écoutant, on espère, de la bonne musique. En tout cas, on vous a concocté un beau programme avec le jeudi 3 juin, Commandant Coustou. C'est de la musique, on va dire, caribéenne, notamment le calypso. Donc, ils vont nous faire voyager dans la mer des Caraïbes avec une énergie assez significative de leur groupe.

Ensuite, le deuxième jeudi, ça sera le jeudi 10 juin avec Divine qui propose des chansons populaires et musique du monde. Donc là, c'est vraiment un voyage, on va dire, un peu plus dans l'Amérique du Sud et Amérique latine au sens général. C'est un set aussi très festif, assez vitaminé avec une chanteuse qui est Divine, si je puis dire. C'est le nom en tout cas de son groupe.

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1: Et le troisième jeudi, ça sera le 17 juin avec Sunshine in Ohio, qui propose un set de blues, folk, swing, bluegrass. Donc là, on est plus sur le continent nord-américain avec ce quintet qui va nous donner envie de manger du maïs grillé, de jouer de l'accordéon.

le dernier jeudi de juin, le jeudi 24 juin, ça sera Bala Bangoura, donc de la musique africaine avec des sons mandingues plus traditionnels mélangés avec des sons modernes. Ça sera très festif. L'idée est de finir la saison d'une manière très festive. Ça a été le cas déjà la saison dernière et ça sera le cas cette année encore avec Bala Bangoura. Et on espère le public aussi nombreux que cette année.

0: Alors, nous parlions des jeunes publics tout à l'heure et nous avons aussi la proposition des lectures musicales en famille au pôle qui ont lieu lors des premiers mercredis des vacances de la Toussaint, des vacances d'hiver et des vacances de printemps. Alors, ces lectures musicales, c'est une compagnie, la compagnie Alphonse avec Marine et Antoine, donc qui sont comédiens et musiciens, qui proposent des moments de lecture, mise en musique et en bruitage. Ces lectures musicales auront lieu le 21 octobre, le 17 février et le 14 avril à 15h30. Marine Depère, qui fait les lectures musicales, est dans plusieurs projets et notamment aussi dans le projet Hors les Murs de cette année. Alors, les spectacles Hors les Murs, c'est des spectacles qui s'exportent hors du pôle et c'est le cas avec le dispositif Bib en scène qui est créé par la direction de la lecture publique des départements de la Savoie et de la Haute-Savoie et qui permet à des bibliothèques d'accueillir des spectacles de compagnies professionnelles. Donc cette année, on a un spectacle qui aura lieu juste à côté de la bibliothèque de Héry-sur-Albi, à la salle des fêtes. Et c'est le spectacle « N'en perdez pas une miette » de la compagnie Alphonse, dont Marine fait partie. C'est un spectacle conte et théâtre qui aura lieu le 26 septembre, c'est un samedi à 16h. Et c'est un spectacle dans lequel deux factrices racontent des anecdotes entendues lors de leur tournée. Et ce spectacle est réalisé à partir de témoignages dont les récoltes se sont faites notamment dans les Bauges. C'est un spectacle vraiment drôle qui est accessible dès 5 ans.
1: Super. Et dernier format que vous nous proposez, on parle de cinéma.
2: Oui, on est ravis de pouvoir vous parler de cinéma. On parle essentiellement de spectacles vivants, mais depuis la saison dernière, on a un nouveau projet au pôle qui est les Cinémardis du pôle. Donc, une projection par mois, un mardi, d'un film récent. On est associé au CDPC, au Centre départemental de la promotion de cinéma, et on est ravis de pouvoir vous proposer donc ces séances mensuelles. Ce sont essentiellement des films français récemment sortis en salle, et on dévoile la programmation au fur et à mesure de l'année, parce que voilà, on n'est pas dans un programme, on va dire, de saison culturelle de spectacle vivant où on prévoit les choses un an et demi à l'avance. Là, c'est chaque mois, on vous dévoilera sur nos réseaux sociaux le film choisi pour le mois suivant. Donc, n'hésitez pas à suivre nos réseaux sociaux.
1: Et c'est aussi des informations qu'on relaye, nous, dans l'agenda de la radio. Donc, on le dévoile la semaine où le film est projeté. Ça vous permettra de pouvoir retrouver le film en question. Alors, donc, on a déroulé pas mal toute la programmation, on a donné bien envie aux gens et maintenant, s'ils veulent venir voir ces spectacles, ces projections, etc., comment on s'y prend ? J'imagine qu'il y a un système de réservation pour acheter des places en ligne. Est-ce qu'il y a aussi des choses peut-être qui ne se réservent pas ? Enfin voilà, je vous laisse nous donner un petit peu d'informations pratiques.
0: Alors, vous pouvez retrouver toutes les informations déjà sur le site du pôle, donc www.lepôlepaysalbi.fr. Sur nos réseaux sociaux aussi, chaque événement est annoncé sur Instagram et Facebook, le pôle PayAlbi. Pour les réservations au niveau de la billetterie, vous pouvez réserver les événements donc directement via le site internet. Il y a un petit lien pour accéder à la billetterie. Sinon, on a aussi une adresse mail qui est billetterie-lepôle@cipalbi.fr. Il y a un numéro de téléphone aussi si vous voulez plutôt passer par téléphone ou si vous avez des questions à poser au 04 50 68 11 99. Nous avons aussi un système d'abonnement. Donc l'abonnement est à 10€ et ça vous permet d'avoir accès aux tarifs réduits ensuite sur tous les spectacles.
1: Et pour ceux qui hésiteraient à venir voir des spectacles parce qu'ils ont des jeunes enfants qu'ils voudraient faire garder, le pôle a développé une proposition très intéressante.
3: Le pôle, du coup, il propose la garderie Les Bambins du pôle. C'est un service proposé pour quelques spectacles pris en charge par le service jeunesse. C'est de 3 ans à 10 ans et c'est 5€ par enfant par soir. Et pour réserver, il faut contacter du coup l'adresse mail de la billetterie ou par téléphone de la billetterie.
1: Donc les enfants sont gardés sur place, c'est ça ? Il y a une salle sur place ?
3: Il y a une salle juste collée à l'auditorium, encadrée du coup par les animatrices service jeunesse.
1: Donc vous n'avez plus aucune excuse pour ne pas venir au pôle à la saison prochaine. Merci beaucoup Rémi, Marie et Zoé.
2: Avec grand plaisir.
0: Merci à vous.
1: Et on invite tous les auditeurs d'Alto à aller faire un tour sur le site internet pour réserver des spectacles.
2: Merci beaucoup pour l'invitation.
0: Merci, à bientôt.
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1: RFI, il est 17h ici à Paris, 15h en temps universel, 11h à Washington.
2: Grégoire Morelli.
1: Aux États-Unis, le vice-président J.D. Vance cessait de s'imposer comme l'héritier de Donald Trump pour la présidence, mais d'autres personnalités républicaines veulent aussi tenter leur chance dans la course à la Maison-Blanche. L'avancée des Houthis au Yémen vers le détroit de Bab el-Mandeb se poursuit. Ils ont revendiqué aujourd'hui la prise d'une île située sur ce passage stratégique. Ouverture du sommet des BRICS à partir de demain en Inde, et déjà les chefs d'État de ce bloc commencent à affluer vers la capitale New Delhi. Enfin, les Japonais ont du mal à boucler leur fin de mois et la nouvelle revalorisation du salaire minimum ne devrait pas leur être d'un grand secours. À qui pour succéder à Donald Trump? La prochaine présidentielle américaine n'aura lieu que dans 2 ans, mais déjà, certains se placent, et notamment J.D. Vance hier soir à la convention républicaine de Dallas. Le vice-président est apparu comme le successeur de Donald Trump, Marine de la Moissonnière.
3: Affirmer sa stature présidentielle, c'était l'objectif de J.D. Vance lors de cette convention de mi-mandat. Alors sur scène, le vice-président, âgé de 42 ans, vante l'Amérique qui travaille, parle de sa foi et de sa famille, pas de la guerre en Iran ni des droits de douane. Il tape sur les démocrates, le parti de la haine, une bande de dingues qui se radicalise, dit-il. J.D. Vance tente de séduire la base MAGA. Il s'inscrit dans les pas de Donald Trump tout en essayant de se démarquer prudemment sur certains dossiers. Le vice-président sait que la voie vers une éventuelle investiture n'est pas dégagée. En face, il devrait y avoir Ron DeSantis, le gouverneur de Floride, Ted Cruz, le sénateur du Texas, et surtout Marco Rubio, le chef de la diplomatie américaine. Absent hier pour cause de tournée en Amérique latine, il a déclaré ne pas prévoir pour l'instant de se lancer dans la course, tout en ajoutant ne pas savoir ce que le futur lui réserve. Donald Trump, lui, n'a pas encore adoubé son successeur. Il continue de sous-entendre qu'il pourrait se représenter en 2028, tout en soulignant que la Constitution ne le lui permet pas.
1: Des milliers de New-Yorkais rendent hommage aux quelques 3000 victimes du 11 septembre 2001. La cérémonie se tient au Ground Zero, où se tenaient les deux tours avant d'être percutés par 2 avions-suicides et s'effondrer. Une autre cérémonie en présence de Donald Trump a eu lieu au Pentagone. Le quartier général du ministère de la Défense, frappé lui aussi il y a 25 ans par un attentat à l'avion-suicide. Nous n'oublierons jamais, c'est pour cela que nous nous battons aujourd'hui, a déclaré le président américain. Il n'y a aucune raison de s'inquiéter de la liberté de navigation dans le détroit de Bab el-Mandeb, déclaration des rebelles Houthis qui tentent de rassurer après leur prise de contrôle de l'île de Mayoun et du littoral yéménite sur la mer Rouge. Un responsable Houthi soutenu par l'Iran assure que le passage dans le détroit est sûr et que la navigation s'y déroule normalement, à l'exception des navires saoudiens, précise-t-il. Les combats lancés par l'offensive Houthi initiée la semaine dernière ont provoqué le déplacement de 46 000 personnes dans le sud-ouest du Yémen, d'après l'Organisation internationale pour les migrations. Vladimir Poutine à New Delhi ce vendredi, le président russe dans la capitale indienne à l'occasion du sommet des BRICS qui s'ouvrira demain. Cette organisation économique entre puissantes émergentes et représentants du sud global réunit les dirigeants de 11 pays sans les occidentaux. Le Brésil, la Russie, l'Inde, la Chine, l'Afrique du Sud, l'Iran, entre autres, sont représentés à ce sommet, un événement majeur pour le premier ministre indien Narendra Modi, chahuté par la jeunesse indienne cet été et dont les manifestations l'ont forcé à se séparer de son ministre de l'Éducation. À la veille de l'événement, notre envoyé spécial sur place, Nicolas Roca, est allé à la rencontre de cette jeunesse.
4: Sur le campus foisonnant de l'université Jawaharlal Nehru, du nom du leader nationaliste indien, figure de l'anticolonialisme, les étudiants partagent un thé ou flânent entre deux coups.
5: En tant que pays ayant survécu à la colonisation, je pense que c'est très important pour l'Inde de s'allier avec des nations qui ont connu la même histoire.
4: Pour Ria, les BRICS, c'est aussi un recours face à la faillite d'autres instances.
5: L'ONU est une façade. Les guerres continuent de faire rage. Elle ne fait rien du tout.
6: Hello.
4: Nous nous rendons au local du syndicat étudiant pour rencontrer la présidente, Aditi Misra.
6: Avant, on parlait des BRICS avec beaucoup d'espoir, en soulignant que tous les pays représentaient le Sud global. Mais l'Inde, la Russie et même dans une certaine mesure la Chine, est-ce que ce sont des pays du Sud global s'ils ne sont pas anti-impérialistes, mais impérialistes par nature?
4: Assise à ses côtés, Sucheta Aissa dénonce-t-elle l'hypocrisie du gouvernement de Narendra Modi.
7: Les bidonvilles tout autour ont été entourées de bâches. Mais tous ceux qui habitent dans ces bidonvilles, ces Indiens, au nom desquels le gouvernement doit parler dans les rassemblements internationaux, ils sont cachés par ce même gouvernement.
4: À quelques centaines de mètres du campus, de larges bâches bleues et blanches ont été installées devant les habitations délabrées qui longent la vue. Nicolas Roca, New Delhi, RFI.
1: L'ONU réclame l'annulation des peines prononcées par la justice hongkongaise contre trois militants pro-démocratie et qui organisaient des veillées en souvenir des personnes tuées place Tiananmen en juin 1989. Ces militants ont écopé ce matin de peines comprises entre 5 et 7 ans de prison à l'issue d'un procès critiqué par plusieurs pays et des associations de défense des droits humains. Au Japon, pour la deuxième année consécutive, le salaire minimum vient d'être augmenté de 5%, mais les rémunérations étant peu élevé dans l'archipel, malgré cette hausse, le SMIC horaire n'est qu'à 1177 yens, soit environ 6,50 euros, contre plus de 12 euros en France ou au Royaume-Uni. Près de 40% des salariés nippons n'ont qu'un emploi précaire et parmi eux, un bon nombre sont donc au SMIC. Alors comment joindre les deux bouts avec un tel salaire à Tokyo? La correspondance de Bruno Duval.
8: Deux repas par jour, c'est le lot de Keiko, un prénom d'emprunt à sa demande. Elle gagne si peu qu'elle doit faire une croix sur le déjeuner.
9: 50 yens en plus, c'est mieux que rien, mais malgré cette hausse, je ne m'en sortirai toujours pas financièrement. Mon salaire de misère ne me permet pas de payer un loyer, donc je vis toujours chez ma mère alors que j'ai près de 40 ans. Mais maman aussi n'a qu'un emploi précaire, donc elle est au SMIC. Ce qui veut dire que quand elle sera à la retraite, elle ne touchera qu'une pension d'un montant dérisoire. Et c'est là que toutes les deux, on sera encore plus dans le pétrin.
8: Ce restaurateur emploie plusieurs jeunes qu'il rémunère au salaire minimum. Il accuse le coup.
10: Je me réjouis que mon personnel gagne un peu mieux sa vie, car ça ne doit pas être facile de boucler ses fins de mois avec un SMIC aussi peu élevé. Après, 10% de hausse salariale en deux ans, c'est compliqué à gérer pour moi en termes de trésorerie. D'autant que mes recettes ne sont pas mirobolantes, puisqu'en raison de l'inflation qui est au sommet, beaucoup de Japonais se serrent la ceinture, donc sortent moins qu'avant. Bref, les temps sont durs pour tout le monde.
8: Pour autant, la première ministre Sanae Takaichi, qui est ultra-libérale sur le plan économique, vient d'annoncer que le SMIC horaire n'atteindra 1500 yens, 8 euros, que dans les années 2030, et non avant la fin des années 2020, comme avait promis son prédécesseur Shigeru Ishiba, lui, un conservateur modéré. Bruno Duval, Tokyo, RFI.
1: En France, à Toulouse, dans le sud du pays, la justice a condamné à 6 mois de prison ferme et incarcération immédiate un père de famille qui avait menacé de couper la tête à l'enseignante de son fils. On reste en France où l'année 2025 a vu le nombre de morts par accident du travail augmenter par rapport à l'année précédente, selon le syndicat CGT. Des chiffres à la hausse, même s'il reste difficile d'effectuer un décompte exhaustif de ces morts au travail, notamment ceux décédés en raison des canicules successives qui ont touché la France cet été à Rambeng.
11: Selon la CGT, plus de 780 personnes sont mortes en France par accident du travail en 2025, soit une vingtaine de plus qu'en 2024. Un chiffre sans doute sous-estimé, vu la difficulté de faire un décompte exhaustif du fait de la sous-reconnaissance et de la sous-déclaration. Frédéric Mou, secrétaire fédéral de la CGT Construction, il pointe une volonté de maintenir le flou sur ce sujet.
12: Sur un chantier du bâtiment aujourd'hui, vous allez avoir 10 salariés de l'entreprise, 20 intérimaires, sont soit détachés, soit sans papier, soit ubérisés, auto-entrepreneurs, artisans, enfin tout ce que vous voulez. En plus, avec la sous-traitance en cascade où on atteint jusqu'à 16 niveaux de sous-traitants, il n'y a plus aucun contrôle. Donc ces gens-là, quand ils sont blessés ou qu'ils sont morts, ils rentrent pas dans le régime général.
11: Sans compter les décès non répertoriés lors des dernières canicules.
12: J'ai une épidémie de chute de toit au mois de juillet. 3 par semaine, morts. Et ils sont pas enregistrés canicule puisque c'est la chute qui le tue. Ils sont enregistrés chute de hauteur. Sauf que nous, on dit qu'un couvreur ou un échafaudeur, quand il fait 45 degrés à l'ombre, ça nous fait du 60 degrés sous soleil. Oui, il tombe à cause du chaud.
11: Selon les services de santé du travail, il y aurait en France une sous-déclaration de 50% des accidents du travail.
1: L'équipe de France de cyclisme sera menée par Paul Sexas lors des championnats du monde du 20 au 27 septembre prochain à Montréal, au Canada. On l'a appris dans la journée. Donc, la jeune pépite de 19 ans avait déjà été sacrée meilleure tricolore l'an dernier à Kigali. On termine cette édition sur les cours de l'US Open. Demi-finale homme prévue aujourd'hui entre l'Allemand Alexander Zverev et le Russe Karen Khachanov. Début de la rencontre à 19h, temps universel. C'est la fin de ce journal. Tout de suite sur RFI, BPM, les bonnes pulsations du monde avec Hortense Vol. Bonjour Hortense.
13: Bonjour Grégoire Morelli. Vous restez avec nous à l'écoute de RFI ?
1: Bien sûr.
14: Merci à RFI pour ces informations. 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

Je vais vous raconter l'histoire de Marie-Antoinette. Tout le monde croit qu'elle a été décapitée, mais en fait non, c'était son sosie. Marie-Antoinette, elle est partie de Versailles avec Louis XVI. Ils sont allés dans un sous-sol très profond sous Paris. Du coup, personne ne sait vraiment où ils sont, mais c'est vraiment très profond. Le mystère, c'est qu'on ne sait pas quand ils vont sortir. Marie-Antoinette, elle est très vieille. Elle a 500 ans, 500 000 ans. Enfin, ils ont 500 millions d'années, peut-être. Ce sont des êtres très mystérieux dont peu de gens savent l'existence. Seulement des gens qui s'y connaissent en histoire. Mais vraiment. Ce sont des amis à eux qui vivaient à l'époque de Versailles qui leur ont donné ces noms-là. Avant, ils n'en avaient pas. Ce sont des êtres qui ont vécu bien avant l'époque du château de Versailles. Victor Hugo, les dinosaures. Marie-Antoinette et Louis XVI étaient les premiers êtres avant que la vie apparaisse sur Terre. Pour qu'il y ait de la vie, il faut qu'il y ait de l'air. Mais pour eux, c'était pas grave. Ce sont les seuls êtres à pouvoir vivre sans air. Ils étaient là quand la Terre était boule de feu. Ils viennent d'une planète loin du système solaire. Une planète appelée Kepler. Quand la planète a explosé, ils se sont tenus par la main pour ne pas que les trous noirs les aspirent. Pour ne pas que la galaxie les sépare. Ils ont avancé dans l'espace en se tenant la main. Jusqu'à ce qu'ils arrivent sur Terre. Ils se sont abrités des dinosaures à l'époque de la préhistoire dans une grotte. Ils sont sortis uniquement à l'époque où les villes ont commencé à être construites. Marie-Antoinette, c'est une belle femme, très élégante, très intelligente. Elle sait tout. Elle est immortelle. Je ressens beaucoup d'amour pour elle. Je voudrais avec elle me balader dans les jardins de Versailles.

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1: Bonjour à toutes, bonjour à tous et bienvenue dans cet agenda du vendredi 11 septembre. Vous êtes bien sur Radio Alto. Aujourd'hui à 19h, participez à la restitution des explorations spéléologiques dans le massif des Bauges. Les spéléologues et les scientifiques vous racontent leurs explorations des réseaux souterrains afin de comprendre l'histoire géologique du massif. Ils partagent avec vous leurs stratégies et les outils d'exploration. Un événement organisé dans le cadre de la Journée internationale des grottes et du karst. Rendez-vous au Centre Nordique Éducatif et Sportif de la FECLA au désert, ce soir à 19h. L'événement est gratuit, sans réservation. Ce soir à 19h également, à la Toirzanerie de Thoiry, participez au karaoké de la rentrée pour chanter vos chansons préférées. Ce soir à 20h30, projection au Cinébus de Cuisy avec le film Sorda en version originale. Demain, déchetterie mobile place des Cantaloups de 9h à 12h30 et de 13h15 à 15h. Déposez vos déchets comme en déchetterie classique et vous trouverez également une zone de réemploi pour les objets en bon état. Ce samedi, les Amis des Bauges organisent un cycle de relaxation aquatique à destination des seniors à l'espace aquatique de Kinesport à Seynod. Départ en minibus à 13h15 du Châtelard, la séance a lieu de 14h30 à 16h. Le tarif est de 10 euros par cycle, car il y aura également des séances le 19 et 26 septembre. Prévoyez un maillot de bain, une serviette et du savon. Samedi soir, samedi rugissant à la librairie La Lanterne qui rugit à 19h30 avec Grenoble Klezmer Collective. Participation au chapeau, petite restauration et buvette sur place. Demain samedi à 10h30, le comité du souvenir français vous convie à une cérémonie destinée à commémorer le souvenir de celles et ceux qui ont donné leur vie pour la libération de la France durant la période de l'occupation allemande. Cette stèle en granit de Maurienne, inaugurée en mai 1974, a été oubliée et perdue sous la végétation pendant des décennies. Elle a été réhabilitée par le comité du souvenir français des Bauges le 2 octobre 2021. La commémoration aura donc lieu au niveau de la stèle au Garin. Dimanche, c'est la 52e édition de la foire d'Aillon-le-Jeune de 9h à 18h. Au programme dégustation du pot-au-feu traditionnel, marché, jeux en bois et tombola. Réservez votre repas en ligne sur le site Hello Asso en tapant Aillon Margeria événement. Pour information, lundi, c'est la réunion d'information des Veilleurs des Bauges, une association engagée pour la protection de l'environnement dans le massif des Bauges. Ça se passera à 20h lundi au bistrot La Ruche, au Châtelard. Venez découvrir l'association, échanger sur les enjeux du territoire et rejoindre le réseau des Veilleurs. Le Chenazic propose un concert gratuit ce samedi à partir de 19h à la brasserie Caco à Albens avec le groupe Mister Java. C'est la fin de cet agenda, il vous a été proposé en partenariat avec la fruitière du Cœur des Bauges de l'Échrenne et nous vous souhaitons une excellente journée à l'écoute de Radio Alto 94.8.
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1: Et bonjour à tous, ici Dorothée de Radio Alto. Je suis à Lichren. Nous sommes au plan d'eau et il y a aujourd'hui des baigneurs d'un style assez étrange. Donc je prends quelqu'un au hasard dans l'assemblée. Est-ce que vous pouvez me décrire ce qui se passe autour de nous ?
2: Oui, écoutez, moi je suis très impressionnée. Je vois que je ne comprends pas trop ce qui va se tramer. Je vois des gens qui mettent des bottes, qui mettent des tutus, qui s'emballent dans des sacs en plastique et qui s'apprêtent visiblement à aller plonger dans l'eau. Donc je ne sais pas s'il y a quelque chose à aller attraper au fond de ce petit lac, mais il semblerait en tout cas que tout le monde veuille bien essayer de se mettre en valeur de façon assez drôle pour le faire.
1: Et nous sommes donc au plan d'eau de l'Echren pour le bain des clowns. Bonjour, est-ce que vous saviez en venant ce matin qu'il y aurait des clowns dans le plan d'eau ?
3: Non, pas du tout.
1: Alors ça fait quel effet ?
3: Ah bah c'est trop chouette, hein ? C'est cool, ça met de l'ambiance, c'est bien.
1: Alors c'est parti pour le défilé des clowns.
4: Oh ben chic, alors pour une fois je peux faire ce que je veux, youpi, je vais aller faire plein de bêtises.
1: Les sœurs jumelles, enrubannées dans un tutu en bulle, commencent à déambuler dans l'eau. Elles sont très courageuses, elles y vont d'un coup.
4: Ah ben ça c'est super alors, parce qu'il y a longtemps que je voulais aller dans l'eau, et puis ma grande sœur elle m'empêchait.
1: Madame, vous êtes armée de quoi ?
5: Je suis armée d'un grand cœur et puis aussi d'un ballon. Et puis voilà quoi.
1: C'est pas mal déjà. Hein. Nous avons quelqu'un qui est en train de ratisser le fond du plan d'eau avec son râteau. Un grand coup de balai, un grand coup de ménage. Voilà. Est-ce que vous m'expliquez ce que vous nettoyez au fond du plan d'eau ?
6: Non mais il y a trop d'eau là. Il y a trop d'eau là. Yes.
7: Aïe.
6: Voilà. Faut écumer quoi, hein? Puis peut-être qu'on va trouver de l'or aussi, hein?
8: Celle qui nettoie le lac avec son balai, ah ouais, elle me fait beaucoup rire, ouais. Et puis celles qui sont avec les papiers bulles, elles nettoient les copines avec leurs petites éponges, c'est très drôle aussi.
9: On joue avec les éponges, on compte combien il y a d'eau dans le lac, enfin c'est super.
1: Bon, dites-moi, on vous a vu essayer de vider le lac avec une éponge, ça marche ?
10: Ça marche, on a gagné 10 cm là.
1: 10 cm d'éponge ?
10: Non, c'est de l'eau dans le lac, je pense, d'eau.
11: Il y a une dame avec un tapis gonflable qui se déhanche, qui fait travailler ses hanches en fait. Voilà, elle dit bonjour au ciel, à la mère nature. Là, elle coule. Là. Actuellement, elle coule. Elle essaye de remonter sur son tapis. Ouh là là, ça a l'air rocambolesque.
1: Ouh là là, il y a du monde qui arrive là.
11: Ah, il y a une dame en tenue de soirée. Elle est un peu éblouissante. Hein. Il faut pas se mettre dans l'orientation juxtaposée du nord-ouest parce que c'est très éblouissant.
12: Je sais pas, mais je veux pas être interviewée parce que je suis pas épilée. Donc je veux pas être interviewée. Non, c'est pas possible.
13: Non, on boit trop.
1: Ah, il y a une dame avec un chapeau jaune et une drôle de robe.

0: Est-ce que je peux vous demander, c'est quoi comme instrument de musique?
1: Ah, c'est un nyckelharpa, donc c'est un instrument traditionnel suédois. Les origines de cet instrument, c'est 14e siècle, dans les premières traces. Et ça, c'est un instrument, j'allais dire, fin 20e, début du 21e.
0: Et est-ce que vous pourriez le décrire aux auditeurs de Radio Alto, la radio qu'il vous faut?
1: Donc, sa particularité, c'est un instrument à cordes qui joue avec un archet. Il y a 4 cordes mélodiques. Et dessous, la particularité, c'est 12 cordes sympathiques qui servent uniquement à la résonance. Ensuite, pour le clavier, donc c'est un clavier à touche. Nickel, ça veut dire clé en suédois. Donc c'est une harpe à clé, en fait. Et donc, le système de touche correspond au système de touche de la vieille roue en France. Voilà, donc ça s'appelle des sautereaux.
0: Moi, je trouve que ça ressemble un peu du corps à un violon très effilé, avec un manche de guitare très raccourci et par-dessus un clavier en os de bois.
1: Oui, bah c'est tout à fait ça.
0: Et du coup, pour apprendre à jouer de cet instrument, on apprend d'abord la guitare, le violon, le clavier.
1: Disons, par rapport à cet instrument, je suis plutôt parti du violon. Quelqu'un qui joue du violon, cet instrument, il faut 10 minutes pour savoir comment il fonctionne. Et puis après, il suffit d'en jouer et on progresse.
0: Je ne vous crois pas trop, mais je pense qu'il faut quand même juste bien s'entraîner quand même. Hein, parce que...
1: Mais en fait, bon, comme c'est un instrument relativement rare, on n'en voit pas dans les conservatoires, mais il y a des stages qui se font pour apprendre. Et d'ailleurs, le nyckelharpa, il y en a de plus en plus en France. Quand j'ai commencé en 2007, on devait être une quinzaine à peu près sur la France. Maintenant, rien qu'en dans la région, et je connais plus d'une vingtaine de personnes qui en jouent, quoi.
0: Okay. En tout cas, c'est très beau, hein. Merci. Hein.

0: Et
1: il y a plein de cagettes et plein de monde autour d'elle.
0: Oui, avec des dames bulles aussi.
1: Ah oui, oui.
0: Des dames bulles. Et d'ailleurs, elles sont pifres, hein, les dames bulles. Hein.
1: Elles sont pifres de quoi?
0: Elles sont pifres de bon bec, comme on dit par chez nous.
2: Oui, oui, on s'est tous servi et ça leur a bien plu, je crois.
1: Mais elle a disparu.
2: Bah, elle a plus de bonbons.
3: Alors, on est avec des enfants spectateurs. C'est lequel le clown qui vous fait le plus rire?
4: Je sais pas, mais ils sont tous drôles.
3: Alors, celui qui a le plus beau costume?
4: J'aime bien ceux qui ont des papiers bulles.
5: Moi, c'est la dame avec le truc pour nettoyer, là.
3: Ouais. Et toi, tu trouves lequel le plus drôle?
6: Je pense que le costume le plus heureux, c'est elle, là, avec les brassards et là.
3: La capitaine avec les brassards et puis la bouée zèbre?
6: Exactement.
3: Et vous avez une petite préférence?
2: Moi, j'aime bien les papiers bulles, là, des dames qui brillent dans l'eau.
7: Okay. C'est

0: très rigolo. Bien réussi.
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1: Et c'est parti pour la 81e émission de Du Poil sous les bras. Et moi, eh bien, la petite blanche, je suis ravie de vous retrouver pour une nouvelle saison, accompagnée d'invités qui en ont sous les aisselles et qui sauront, j'en suis sûre, nous transmettre des savoirs. Parce que oui, aujourd'hui, encore plus qu'hier, il est essentiel d'avoir accès à des connaissances et de pouvoir nourrir notre intelligence avec ces connaissances. Une intelligence bien humaine, car je fais partie de celles et de ceux qui considèrent que le doute, la subjectivité, le ressenti, les émotions, le goût, tout cela participe de notre intelligence et que donc il n'y a point d'intelligence artificielle. J'espère que Du Poil sous les bras est une invitation à faire fructifier votre intelligence humaine. Mais trêve de blabla, voyons tout de suite à qui nous avons affaire aujourd'hui.
2: Les gens comme moi sont des gens qui aiment creuser des questions en suivant le débat public, et donc creuser des questions pour qui semblent simples, jugées d'avance, et qui en fait méritent d'être creusées. Et c'est ce qui me caractérise, je pense, c'est de vraiment de prendre une question et puis d'essayer de la complexifier en montrant qu'elle n'est jamais aussi simple qu'elle n'a l'air dans la manière dont elle est présentée dans le débat public. Les gens comme moi, c'est aussi des gens qui sont inquiets face à l'époque que nous vivons, qui, malgré un optimisme, je pense, qui me caractérise au quotidien, j'aime voir la vie du bon côté. En ce moment, je trouve qu'il y a plein de signaux d'alerte qui m'inquiètent, et je crois qu'on est toute une série de gens à ressentir cette forte inquiétude.
1: Et je confirme, je fais partie de ces gens inquiets. Inquiets de la montée du racisme, du rejet de la différence, de la brutalité, de l'autoritarisme politique, du masculinisme mortifère de nombreux hommes d'État notamment. Et je suis inquiète, bien sûr, de l'inaction de nos gouvernants face au dérèglement climatique. Mais justement, raison de plus pour écouter Du Poil sous les bras, et pour l'heure, raison de plus d'écouter mon invité.
2: Bonjour, je suis Anna Arzmanoff, je suis maîtresse de conférence habilitée à diriger des recherches à Sorbonne Université. Donc je suis au départ spécialiste d'études littéraires et linguistiques, mais depuis une dizaine d'années, mes recherches ont beaucoup évolué puisque je suis devenue co-titulaire d'une chaire du CNRS sur les enjeux contemporains de la liberté d'expression. Et dans ce cadre, je m'intéresse à ces enjeux contemporains sous différentes formes. Donc ça peut être le tribunal. J'ai publié déjà un livre sur les critères appliqués par les juges pour évaluer les limites de la liberté d'expression, comment on dit ce qui est une provocation à la haine, une injure, etc. Dans ce cadre, j'ai aussi réfléchi à la comparaison entre la France et les États-Unis sur la manière dont on conçoit la liberté d'expression et comment ces deux conceptions se heurtent actuellement. Et puis, depuis une dizaine d'années aussi, je m'intéresse à la question de toute la régulation de la création et toutes la manière en fait dont la liberté de création s'exerce à notre époque contemporaine, donc à la fois en France et au Canada.
1: Il y a déjà plein de choses passionnantes dans ce petit bonjour. La liberté d'expression, bien sûr, on va y revenir, mais aussi la liberté de création. Dans le livre « Censure » qui paraît aux éditions Anamosa, dans une collection que j'apprécie beaucoup, « Le mot est faible », Anna Arzmanoff nous éclaire sur ce qu'est réellement la censure. Parce qu'aujourd'hui, beaucoup de monde, surtout à droite, on va pas se mentir, crie à la censure. Alors quel rapport, me direz-vous, entre la liberté de création, artistique en l'occurrence, et la censure ? Eh bien, c'est dans le champ de la création artistique, de la production culturelle, pourrait-on dire, que la censure, ou ce qui s'en approche, s'exerce le plus. Cela vous étonne, vous interpelle ? Eh bien, restez au frais, dans Du Poil sous les bras, et vous sortirez de cette émission avec quelques bases supplémentaires pour défendre la démocratie, rien que ça. Car comprendre ce qu'est la censure, mais surtout ce qu'elle n'est pas, eh bien, c'est faire le premier pas pour accepter les espaces de confrontation et de désaccord essentiels pour la démocratie. S'intéresser à la censure, c'est essayer de saisir ce qui ne relève justement pas de la censure, mais de l'entrave, du conflit, de l'empêchement, de l'atteinte, de tout un tas de mécanismes qui ne sont pas de la censure. Donc j'invite particulièrement tous les ouin-ouin, ces mâles blancs réac, adeptes du « on ne peut plus rien dire » à écouter avec attention ce qui va suivre, même si cela risque de les bousculer très fort, j'en ai conscience. On sait que ce n'est pas facile pour cette catégorie de la population d'accepter une critique, même minime. Du poil sous les bras, pour les ouin-ouin, mais pour les autres aussi, c'est parti.
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1: Alors d'abord, il faut qu'on parle de la liberté d'expression. Parce qu'on entend un peu tout et n'importe quoi à propos de la liberté d'expression, surtout n'importe quoi d'ailleurs. Et donc, avant de voir ce qu'est la censure qui agit dans le champ de la création, penchons-nous sur la liberté d'expression, qui est un peu, d'après ce que j'ai compris, la porte d'entrée pour parler de la censure.
2: Oui, tout à fait. Alors, dans votre question, il y a un élément que je trouve très intéressant, c'est que vous dites qu'actuellement, on dit un peu tout et n'importe quoi sur la liberté d'expression. En effet, la liberté d'expression est au cœur du débat public actuellement et aussi, en fait, fait l'objet d'instrumentalisation et qui, en fait, je pense, peut très bien expliquer les mécanismes de censure dans lesquels on va entrer tout à l'heure, puisque, en fait, on a notamment de la part du milieu réactionnaire, une sorte d'accaparation de la liberté d'expression, du concept même de la liberté d'expression, qui consiste à dire on ne peut plus rien dire, c'était mieux avant. Et donc ça c'est la première chose que l'on peut dire, c'est qu'actuellement il y a vraiment dans le débat public des oppositions et donc une instrumentalisation de ce concept-là. Et ce concept-là, justement, il est souvent mal compris parce que quand il fait l'objet d'appropriations réactionnaires, on ne sait plus très bien ce qu'on entend par liberté d'expression. La liberté d'expression, c'est un principe fondamental, une liberté fondamentale qui est protégée de manière constitutionnelle, donc protégée en France, mais aussi limitée. Et ce n'est pas nouveau. Donc quand on dit on ne peut plus rien dire, il faut rappeler que en France, en fait, on n'a quasiment jamais pu tout dire, tout en protégeant la liberté d'expression. En 1881, donc il y a eu une loi qui a été promulguée, donc qui a servi à la fois à la protéger et à la limiter. Parce que l'idée, c'est qu'en la limitant, on peut donner... c'est une condition du bon exercice de la liberté d'expression pour tout le monde. Je m'explique. Donc si on a... Dans un pays, on peut injurier son prochain, si on peut le diffamer, si on peut provoquer à la haine, l'idée, c'est que dans ce cas-là, il n'y a pas d'équité entre les différentes personnes dans le débat public. Et donc, pour cela, il vaut mieux limiter ce type de discours pour pouvoir accéder à cette plus grande équité. Donc, c'est le paradoxe de la liberté d'expression telle qu'on la conçoit en Europe, qui consiste à la réguler, notamment sur les discours de haine. C'est celui-ci, c'est que pour la protéger et pour la rendre meilleure, cette liberté d'expression, il faut en réalité la réguler. Et peut-être que là, c'est important de faire une petite parenthèse sur la question américaine, puisqu'aux États-Unis, en fait, la conception est très différente. Ce qui nous oppose aux Américains, c'est la régulation des discours de haine. Aux États-Unis, on peut dire ce qu'on veut, on peut avoir un discours raciste, on peut avoir un discours discriminatoire, etc. C'est tout à fait possible et autorisé par le fameux premier amendement. Et actuellement, ce qui est très intéressant, c'est que on a une influence, en fait, de cette conception américaine dans le débat français pour plusieurs raisons. Tout d'abord, parce que là où les gens s'expriment, c'est sur les réseaux sociaux, ce sont des plateformes américaines et que l'Europe cherche à réguler. Donc ça, c'est déjà une première zone de friction, mais aussi parce qu'on a une importation en France du vocabulaire du trumpisme. Et le vocabulaire du trumpisme, justement, repose là-dessus, sur cette défense à tout prix de la liberté d'expression, du free speech. Le free speech étant la possibilité de tout dire, et donc d'être raciste, d'être homophobe, etc.
1: C'est passionnant ce que vient de dire Anar Soumanov. C'est pour protéger la liberté d'expression de tout le monde que cette dernière est limitée par la loi, par souci d'équité. La liberté d'expression, c'est donc pouvoir dire ce qu'on veut dans le cadre de la loi en vigueur dans le pays où l'on se trouve. Les seuls qui peuvent dire « on ne peut plus rien dire », ce sont les personnes haineuses en France, parce qu'effectivement, on leur interdit de dire certaines choses. Je propose donc à tous les racistes, sexistes, LGBT-phobes, etc. de s'expatrier aux États-Unis pour pouvoir cracher là-bas leur venin quotidien. Bon débarras, qu'ils se cassent, les amoureux du free speech, on sera bien mieux sans eux. Et donc, ce qu'explique Anna Arsoumanoff, c'est que la censure, c'est différent. Interdire à quelqu'un de dire quelque chose d'illégal, c'est pas de la censure. La censure, ce serait interdire à quelqu'un de dire ou de faire quelque chose de légal.
2: Déjà, pour comprendre comment s'exerce la liberté d'expression et à quel moment elle est contrainte ou non contrainte et quelles en sont les limites. Donc là, je ne parle plus des limites juridiques, mais des limites dans le débat public, ce qui est plus facile à dire qu'autre... Enfin, parce que la liberté d'expression, c'est ça aussi, c'est que ça bouge en fait en fonction des différents contextes. Il ne faut pas l'opposer à la censure en fait. Tout ce qui vient modifier les frontières de la liberté d'expression n'est pas forcément de la censure. Donc c'était le postulat de départ de mon livre, qui est de dire arrêtons de parler sans cesse de censure dès lors qu'il y a des conflits dans la liberté d'expression. Parce que la liberté d'expression, c'est aussi la possibilité d'avoir un débat public qui parfois peut être violent, de pouvoir confronter des points de vue de façon virulente. Ça, c'est tout à fait possible. Et donc ça c'est et ensuite ce que c'est que la censure au départ pour essayer de définir donc c'est le terme de censure si on prend d'un point de vue juridique c'est vraiment une censure institutionnelle. Donc c'est-à-dire il y a des pays où il y a une censure qui existe des contenus intellectuels par exemple ou des contenus culturels. On peut penser à l'Iran. Donc en Iran tout contenu culturel est soumis à une autorité de censure qui accepte ou pas que un discours ou un produit culturel soit diffusé. À cet égard, en France, on n'est pas du tout dans ce contexte-là, puisque quand je parlais tout à l'heure de la régulation juridique de la liberté d'expression, ça se fait a posteriori, c'est-à-dire qu'on est condamné pour quelque chose qu'on a déjà dit, donc le discours circule déjà, et il n'y a presque jamais de censure a priori, sauf pour les publications pour la jeunesse qui en France font l'objet d'une lecture par une commission pourra dire si le livre est plutôt destiné aux 13 ans, 15 ans, 18 ans, etc. Vraiment au sens institutionnel, on peut parler de censure s'il y a vraiment un retrait. La censure, donc j'ai dit que ça une première caractéristique, c'est que c'est institutionnel. Deuxième caractéristique, il faut qu'il y ait un empêchement. Et c'est là que si le livre a été retiré, on peut parler d'un empêchement. Si en revanche, on dit que le livre est destiné par exemple aux plus de 18 ans, là on pourrait parler de censure partielle. Donc c'est pas exactement un empêchement total pour l'œuvre de circuler.
1: Donc, il y a des censures partielles pour protéger les mineurs. Mais pour être clair, est-ce qu'il y a, en France, des cas de censure totale de livres pour adultes ?
2: Non, pour adultes, jamais. Il y a eu une fois, donc j'ai interrogé des juges, notamment à la 17e chambre, qui est cet endroit à Paris où on juge presque toutes les publications donc a posteriori, pour appliquer la réglementation relative à la liberté d'expression. Donc une juge m'avait expliqué qu'elle avait interdit une fois un livre de revenge porn, et que, en fait, tout le monde s'était moqué d'elle après au tribunal en l'appelant Anastasie, qui est la grande figure du 19e siècle de la censure. Donc c'est pour dire que ça n'existe pas, en fait, et ça, c'est important de le rappeler.
1: Deuxième point très intéressant à garder en tête, la censure est institutionnelle. Et en vrai, ça n'arrive quasiment jamais. Encore une fois, tant qu'on est dans le cadre de la loi. Mais alors, comment expliquer qu'on entend autant crier à la censure, et est-ce qu'il ne faudrait pas peut-être bannir ce terme, puisqu'il est inapproprié la plupart du temps ?
2: Alors en fait, je ne suis pas du tout pour une censure du mot. Censure, ce serait quand même un comble. Donc c'est pas du tout ce que je dis. Simplement, je pense que c'est important de rappeler ces deux critères. À la fois un critère d'une institution, donc d'État, hein, qui est au départ ce que c'est que la censure, et puis qu'il y ait un empêchement. Ensuite, justement, dans mon livre, j'essaie de réfléchir à ce critère de l'empêchement, ce critère de l'acteur ou de l'actrice qui empêche une production culturelle d'être créée, d'être diffusée pour essayer de voir ce qui se passe, donc essayer de distinguer les cas. Donc dans certains cas, on peut parler de censure. Donc j'ai cité par exemple, on peut citer l'exemple du Printemps des Poètes, où donc c'était il y a quelques années, au Printemps des Poètes, le parrain du Printemps des Poètes était un écrivain donc qui est plutôt classé à droite, Sylvain Tesson. Et à ce moment-là, un certain nombre de poètes et poétesses avaient écrit une tribune pour dire qu'ils ne voulaient pas être représentés par cette personne. Et je me souviens que dans la presse, on avait beaucoup parlé de censure. Et là, c'est typiquement un cas où j'ai envie de rappeler qu'il ne s'agit pas d'une censure quand il y a une tribune qui est signée par des personnes qui ne se sentent pas représentées par un président. Donc ce n'est pas un acte de censure, il n'y a aucun empêchement ici, c'est simplement des gens qui expriment leur liberté d'expression. Donc c'est là, je crois, que la frontière est très importante dans la question, dans la notion d'empêchement ou pas par le discours qui est produit.
1: Alors là, j'ai bien compris qu'une tribune, ce sont des gens qui s'expriment librement et que ce n'est absolument pas une censure. Il s'agit de conflits, par exemple, autour de la liberté d'expression, et c'est très bien. Mais par contre, est-ce qu'on pourrait qualifier de censure une décision qui aurait été finalement de refuser que Sylvain Tesson parraine l'événement, puisque dans ce cas, il aurait été empêché?
2: Exactement. En fait, là, on peut parler de censure. Moi, je préfère parler d'entrave parce que je trouve le terme de censure est trop chargé, parce qu'il y a tout de suite une légende noire et qu'en fait, c'est un terme qui permet, qui juge. Donc, quand on dit censure, c'est forcément négatif. Alors que l'idée du livre aussi, c'est de ne pas juger les affaires, mais c'est de les expliquer. Donc, si on reprend ce cas, mais qui est un cas fictif, parce que dans les faits, il n'a pas été empêché. Mais par exemple, là, on a une affaire très récente à Marseille au sujet d'un réalisateur israélien qui était invité dans un festival. Et donc, il y a eu une tribune contre la présence de ce réalisateur israélien donc dans le festival, la tribune expliquant que c'est parce qu'il avait des financements de l'État israélien. Donc on peut dire qu'ici, c'était en plus un appel au boycott, donc sachant que le boycott est protégé par la liberté d'expression, l'appel au boycott, on peut très bien appeler les gens à ne pas se rendre quelque part, à ne pas aller à un festival parce que on désapprouve quelque chose du festival. Ça, c'est tout à fait possible. En revanche, dans ce cas, le réalisateur en question a décidé de se retirer du festival. Donc ici, on peut dire que c'est un cas d'autocensure. Donc là, pour le coup, on peut dire que c'est un cas d'autocensure puisque lui-même s'est senti empêché par cette tribune qui est appelée au boycott. Donc c'est là aussi que c'est important de distinguer en fait les actions des uns et des autres. D'ailleurs, c'est intéressant parce que tout à l'heure, dans votre première formulation, vous m'avez demandé si la personne a été empêchée. Vous avez utilisé un passif. Et moi, justement, j'évite le passif. J'ai envie de savoir qui a empêché pour décrire ce dont on parle quand on parlait de Sylvain Tesson. Parce que il faut toujours à la fois dire quelle a été l'action en question, sur quel motif, mais aussi qui a fait quoi. Et c'est ces deux critères qui me semblent très importants à croiser.

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1: Vous êtes bien dans du poil sous les bras. Et oui, si vous avez la chance d'écouter cette émission dans sa version FM, eh bien vous venez d'entendre Ludivine Nebra avec Peuple des Montagnes. Ludivine Nebra est une ariégeoise de grand talent et j'en profite pour saluer les opposants au projet de mine de Salaud dans le Couserans, une mine qui porte bien son nom. Et oui, et le tungstène dont parle Ludivine dans la chanson, si vous avez bien tendu l'oreille, eh bien c'est celui que certains veulent extraire des montagnes ariégeoises, parce qu'avec du tungstène, figurez-vous, on fabrique eh bien des armes, par exemple. Et comme le dit un très joli tag local, 10 ans de mine, c'est 1000 ans de merde. Voilà, c'est dit. Revenons à notre invité, Anna Arsoumanoff, qui a écrit « Censure » dans la collection « Le mot est faible » des éditions Anamosa. Une collection qui, vous le savez, si vous écoutez du poil sous les bras, sert à décrypter des mots. Ici, censure. Donc, une censure, on l'a dit, extrêmement rare en France, trop souvent confondue avec ce qui relève de conflits liés à la liberté d'expression. L'autocensure, elle, existe. Par contre, elle est parfois décidée pour anticiper des risques plus ou moins réel d'ailleurs, mais s'auto-censurer, ce n'est pas être censuré. Il n'y a pas eu, par exemple, de décision institutionnelle de déprogrammer le cinéaste Navad Lapid au festival du film de Marseille. Qui décide de la censure et pourquoi ça change tout? Je vous donne un autre exemple dans l'air du temps, puisqu'on y est. Quand Patrick Bruel, qui est multi-accusé d'agression sexuelle et de viol, avait annoncé qu'il annulait sa première tournée, Agnès Jaoui avait déclaré qu'elle était contre cette censure. Eh bien, elle avait tort. Ce n'était pas de la censure. Et en plus, si vous voulez mon avis, elle a aussi tort de défendre un type accusé par plus d'une trentaine de femmes. Mais ça, c'est un autre débat. Avançons plutôt sur la censure. S'il y a peu de censure stricto sensu, il y a des tas de situations dans lesquelles des œuvres, des artistes, des productions culturelles sont contestées et font l'objet de mesures contraignantes, pourrais-je dire. Eh bien justement, c'est là-dessus qu'Anna Arsoumanoff nous invite à nous arrêter. Elle nous invite à développer notre vocabulaire pour nommer plus justement la réalité des faits.
2: Dans le vocabulaire que je propose, je ne suis pas la seule à le proposer, hein, c'est un vocabulaire juridique, je parle plus volontiers d'atteinte ou d'entrave. Et puis après, on pourra éventuellement évoquer la question du combat culturel, qui est très proche de la question de la censure et des limitations de la liberté d'expression. Si je commence par l'atteinte, donc elle est définie de manière juridique, par ses effets. Quand on porte atteinte à une œuvre, c'est qu'on porte atteinte à son contenu, à sa matérialité. Et dans ce cadre, on peut dire qu'il y a des atteintes qui sont de vraies atteintes et d'autres qui ne sont pas de vraies atteintes. Et pourtant, on les met toutes dans une même catégorie qu'est la censure. Je m'explique. On reproche souvent aux actions écologistes de pratiquer de la censure quand, par exemple, elles font des jets de soupe dans un musée. Sur une œuvre, donc la Joconde, ça a été le cas de la Joconde, d'une œuvre de Monet aussi. Donc on leur reproche de censurer des œuvres en jetant des jets de soupe sur ces œuvres. En réalité, il n'y a jamais d'atteinte de ces œuvres, puisque elles sont protégées, il suffit de nettoyer. Et ici, l'œuvre sert de support pour l'expression, en fait, pour attirer l'attention du public sur des questions écologiques. Il ne s'agit pas de porter atteinte au contenu de l'œuvre, et d'ailleurs, ce n'est pas son contenu qui dérange, mais vraiment, parce que c'est une œuvre célèbre, ça permet de donner une visibilité à une cause. Donc on voit bien ici qu'on est au contraire dans la liberté d'expression. Et c'est une façon d'amplifier une expression par le biais de ce qui ressemble à une atteinte ou à une censure d'une œuvre très connue, mais en réalité, il n'y a pas du tout de censure. En revanche, on peut opposer donc ce type d'atteinte à des atteintes qui sont irréversibles, qui consistent à détruire des œuvres et surtout lorsque le contenu dérange. Donc on peut prendre l'exemple d'une exposition féministe à Nîmes qui s'appelle Benzi Cyprine, donc il y a quelque temps, qui a été saccagée. Et dans cette exposition, il y avait presque que, enfin c'était des représentations de femmes qui posaient problème, notamment lorsqu'elles étaient érotisées, etc. Donc on voit bien ici que la logique est très différente déjà en termes de motivation, puisque là, il s'agit de faire disparaître une œuvre en raison de son contenu et non pas de profiter de la visibilité d'une œuvre pour amplifier une cause. Donc la motivation est différente et le résultat est différent dans la mesure où l'œuvre est détruite finalement. Et puis, toujours par rapport à la question des attentes, je trouve qu'on peut aussi évoquer ce qui s'est passé ces derniers temps sur les lieux de diffusion de la culture et notamment des librairies qui font partie de ce que j'appelle des atteintes. Il y a des vitrines de librairies qui ont été taguées de manière irréversible, souvent à l'acide, donc avec des traces qui sont restées longuement, notamment des librairies qui avaient accueilli une personne albanaise, donc relative à la question palestinienne. Ça peut être aussi une librairie qui est vraiment considérée comme de gauche à Quimperlé, qui s'appelle Divergence, qui est ciblée avec un tag sur justice pour Quentin Derenck, hein, du nom de ce Lyonnais identitaire qui a été assassiné en 2025. Donc tout ça, ça fait partie de ce que j'appelle des atteintes. Donc c'est pour ça que je trouve que le terme de censure ne permet pas de rendre compte vraiment de ces phénomènes-là, qui sont pourtant très présents et qui ont une influence sur la liberté d'expression et surtout là, sur la liberté de création, c'est-à-dire sur ce qu'on peut produire, ce qui est visible comme production culturelle. Donc quand une exposition est saccagée, elle n'est tout simplement plus visible du tout. Et il y a un certain nombre d'exemples de ce type actuellement en France.
1: Alors, beaucoup de choses à dire ici. D'abord, une précision. Quand Anar Soumanov vient de parler d'une librairie ciblée à cause d'une personne albanaise, avez-vous entendu la virgule ? Une personne, virgule, albanaise. Il s'agit en effet de Francesca Albanese, qui est rapporteuse spéciale à l'ONU pour les territoires palestiniens occupés. C'est une juriste spécialisée en droit international et droits humains. Rien à voir donc avec l'Albanie. Je ferme cette petite parenthèse pour revenir à la censure, ce mot épouvantail utilisé à tort pour discréditer de nombreuses actions pourtant légitimes et légales. Nommons les choses pour ce qu'elles sont, de l'entrave, de l'atteinte au bien par exemple. Une chose a d'ailleurs surpris la néophyte que je suis en lisant censure, c'est qu'Anar Soumanov y parle de la censure autour, donc uniquement de la production culturelle. Et en discutant avec elle dans ce petit bureau de la Sorbonne à Paris, je me demandais si c'était un choix malin, par ailleurs, me semble-t-il, ou est-ce que la censure ne concerne que la production culturelle ?
2: Oui, c'est vraiment un choix qui est lié à mes spécialités, mais aussi parce que c'est déjà un champ énorme, en fait, la culture, puisque il y a le secteur du cinéma, du livre, du spectacle vivant, de la musique, donc c'est déjà énorme, mais évidemment que c'est bien plus large, là, puisque la liberté d'expression, c'est toute expression publique, et actuellement, en fait, les phénomènes que j'observe auraient très bien pu être décrits dans le milieu de l'université, le milieu de l'école même. Donc il y a un certain nombre on n'est pas encore entré dans la question des pressions, ce que j'appelle des pressions externes, qu'on retrouve aussi à l'école. Et puis, on peut comparer aussi à la question de l'expression des journalistes actuellement, hein, qui subissent des entraves, voire des atteintes matérielles, donc parfois avec du matériel qui est saccagé, qui ressemble en fait à ce que j'ai pu observer dans le milieu de la culture.
1: Ok, de toute façon, si on arrive à bien comprendre ce qu'est la censure et ce qui entrave les productions culturelles, alors on pourra facilement transposer cela dans d'autres domaines où l'expression publique est mise à mal. Alors, on a parlé des atteintes, voyons maintenant ce que sont les entraves.
2: Donc les entraves, c'est plutôt des empêchements qui concernent la création ou la diffusion d'une œuvre. Donc là, on n'est pas dans l'atteinte matérielle comme ce dont on vient de parler. Et donc dans ces entraves, donc il faut qu'il y ait un empêchement, donc concrètement que une œuvre puisse soit ne pas être créée ou bien ne pas être vue. Donc des actions qui empêchent à cette œuvre d'être vue. Et donc on peut distinguer deux types d'entraves. Et c'est un premier type d'entrave, c'est ce que j'appelle les entraves internes. Donc les entraves internes, ce sont des entraves qui concernent des personnes qui interviennent, qui font partie de la chaîne de production et de diffusion d'une œuvre. Donc ça peut être un directeur, une directrice de festival, donc ça peut être aussi un élu ou une élue qui a le pouvoir de financer cette œuvre, ça peut être l'artiste lui-même ou elle-même. Donc tout ça, c'est ce qu'on appelle des entraves internes, par opposition à des entraves externes, où ce sont des gens comme vous et moi, ou bien un groupe politique, mais qui ne fait pas partie de la chaîne de diffusion et de création et de diffusion d'une œuvre, qui cherche à empêcher l'existence d'une œuvre.
1: C'est d'actualité ce que vient de préciser Anna Arsoumanoff aux élections municipales de 2026. L'extrême droite et la droite, de plus en plus extrême, se sont emparés de pas mal de villes. Et ces élus ont le pouvoir de financer, de programmer et de faire vivre ou mourir la culture.
2: Dans ce que j'ai observé ces dernières années, les entraves me paraissaient encore assez discrètes, les entraves de personnalités politiques. Donc là, si on parle, donc on peut dire qu'on est dans le cadre d'une entrave interne où un élu ou une élue locale qui a un pouvoir de subvention intervient sur une programmation. Il faut rappeler que la liberté, il y a une liberté de création, une liberté de programmation. Les élus, normalement, n'ont pas à intervenir sur le contenu d'une salle de spectacle qu'ils ont dans leur ville. Et donc, jusqu'à peu, on voyait des phénomènes plus insidieux, à savoir donc un financement qui n'était pas donné, ou bien un élu ou une élue qui rappelait sans cesse à la neutralité pour pouvoir critiquer une pièce, par exemple, sur des questions considérées comme trop woke, l'immigration, la Palestine, les questions LGBTQ, etc. Et là, depuis les dernières élections, donc depuis les municipales de 2026, de mars, où il y a eu beaucoup, enfin un certain nombre de mairies qui ont basculé du côté du RN, on voit pour le coup, quelque chose qui est de l'ordre d'une censure institutionnelle, où on a des élus qui assument complètement le fait de ne pas subventionner parce que à Vauvert par exemple, on a donc un élu RN qui a dit qu'il ne voulait plus d'une exposition photographique dans une ville, dans sa ville, donc il l'a déprogrammé pour la simple raison qu'il avait été critiqué par le photographe en question. Le maire, du coup, l'a traité de mélanchoniste, alors que le photographe dit qu'il n'est même pas en quartier à LFI, etc. Donc on voit bien ici que c'est de plus en plus assumé, et dans la presse, le maire en question a dit qu'il pouvait choisir la direction d'une route, mais aussi la programmation de son spectacle. Donc là, on voit bien qu'on a une sorte de retour de ce qu'on peut qualifier de censure institutionnelle, où on a des élus qui assument de choisir ce qui est montré dans leur ville.
1: La censure est un outil politique, c'est un fait, une réalité. Et j'imagine qu'on va de plus en plus entendre parler de censure au niveau politique, justement.
2: Exactement. En fait, c'est au niveau de ces entraves internes, je pense qu'on peut davantage parler de censure, parce que là, on voit bien que c'est quelqu'un qui a un pouvoir institutionnel qui agit sur la vie d'une œuvre. Et ce phénomène de non-subvention ou de coupe d'une subvention, on l'observe en fait dans des mairies de couleurs très variées, mais c'est vrai qu'avec une vraie tendance marquée à l'extrême droite, et aussi à droite, qui se laisse contaminer, me semble-t-il, par des éléments de langage qui viennent de l'extrême droite, à savoir l'injonction à la neutralité. La neutralité étant encore une fois le fait de ne pas avoir de pièces sur des questions sociétales, en fait. Mais depuis quand des questions sociétales sont forcément de gauche? Ça, c'est une question qu'on devrait se poser. Et puis également des arguments qui circulent beaucoup, qui est sur la question de l'élitisme budgétaire de la culture, en disant ben voilà, dans notre pays on n'a plus d'argent, la culture c'est réservé à une élite et nous on veut une culture populaire, etc. Et tout ça, ça permet d'intervenir dans la programmation culturelle.
1: Certains élus abusent de leur pouvoir. Alors ça a toujours existé, les abus, me direz-vous. Oui, vous répondrai-je, mais c'est la répétition, la récurrence, la convergence des cibles qui sont censurées qui est extrêmement dangereuse, nous explique Anna Arsoumanoff. Quant à la soi-disant neutralité et à l'élitisme, j'aime à croire que personne n'est dupe. Sous couvert de défense de valeurs républicaines, les réacs attaquent des choix artistiques jugés déviants, subversifs, contre-nature. Des pans entiers de la culture sont ainsi menacés.
2: Oui, c'est exactement ça. Et ce que je trouve, en fait, assez très pernicieux, en fait, c'est que finalement, c'est presque un mouvement en deux temps, et qu'on a observé aux États-Unis et qu'on observe actuellement en France. C'est que d'abord, on accuse l'autre de wokisme. Donc, on a toute cette période où on a accusé l'autre de wokisme, de censure. Pendant très longtemps, c'est quand même laissé gagner par l'idée que la gauche s'était mise à censurer énormément. Et je pense que cette idée, elle a beaucoup circulé. Donc au nom du wokisme. Donc au nom du wokisme, on interdit de manière complètement démesurée et folle dans les universités, dans la culture, un certain nombre de productions intellectuelles. Donc il y a eu d'abord cette longue période, je trouve, de fragilisation du milieu culturel de manière générale, qui consistait à dire que c'était de la propagande, des gens qui allaient trop loin, aliénés, etc. Pour finalement, dans un deuxième temps, et après, là, c'est comme si c'était deux étapes complètement séparées, mais dans un deuxième temps qui peut être concomitant, pouvoir ensuite censurer ces contenus, donc au nom de la neutralité, en disant, ben voilà, on a des contenus trop orientés, complètement idéologiques, c'est de la propagande, etc. Et pour ensuite justifier et faire passer l'idée que c'est pertinent, en fait, de déprogrammer quelque chose qui est présenté comme une censure. Donc c'est tout le paradoxe, en fait. C'est comme ça qu'on peut comprendre comment les réactionnaires actuellement se sont accaparés la liberté d'expression, mais dans tous les sens. À la fois pour dénoncer la censure, mais pour ensuite redécider des frontières de la liberté d'expression. Les États-Unis en sont un très bon exemple, parce que je pense qu'ils sont plus avancés, en fait, parce que maintenant, donc, on a l'extrême droite qui est au plus haut niveau de l'État. Mais on a bien vu d'abord cette fragilisation de la culture et cette contestation de ce qui est considéré comme une hégémonie culturelle de gauche, en disant ben non, mais en fait le monde est trop à gauche, la culture est trop à gauche, donc il faut un peu rééquilibrer. Et donc pour rééquilibrer, comment on fait? Eh ben on limite ce qui est considéré comme de gauche. Mais ce qui est intéressant, c'est que qu'est-ce qui est considéré comme de gauche, en fait? On l'a vu récemment au moment de la commission d'enquête sur l'audiovisuel public

0: intéressant parce que la météo, ça fait penser évidemment à la question des dérèglements climatiques, etc. Et donc on voit bien que c'est pour ça que la question de la censure et de la liberté d'expression, c'est beaucoup plus large que est-ce qu'il y a censure ou pas censure. Là, on a un mouvement qui consiste à jeter le soupçon sur la culture de manière générale en disant c'est de la propagande, ça coûte cher, c'est trop à gauche, pour ensuite justifier en fait une coupe budgétaire, etc. Donc c'est tout ça que j'essaie de décrire dans le livre.
1: Petite précision à propos de l'Institut Thomas More que cite Anna Arsoumanoff. Eh bien, cet institut, pour votre information, est composé de personnalités très conservatrices, de réactionnaires, de membres du Figaro, de Valeurs Actuelles, de causeurs, et la plupart des membres ont des noms à particules et des idées on ne peut plus néolibérales. Et le plus drôle, c'est qu'ils dénoncent le manque de neutralité de la radio publique. Je les invite à questionner leur subjectivité et leur entre-soi. Ils reflètent exactement tout ce qu'on vient d'expliquer, le retournement des concepts et la stratégie de crier à la censure pour ensuite mieux censurer. Alors je n'insiste pas, vous aurez compris que l'Institut Thomas More est une vaste fumisterie et que le rapport qu'il a pondu sur le service public et sur Radio France en l'occurrence n'a absolument aucun intérêt pour quiconque s'intéresse à la vérité, disons.
0: Moi, je suis aussi beaucoup des groupes de parents réactionnaires comme sont les parents vigilants. Donc, c'est un groupe qui a été fondé par Éric Zemmour qui ne cesse de d'étiqueter des pratiques dans les écoles françaises ou dans la culture de manière générale. Mais leur cible, c'est plutôt l'école, qu'ils considèrent comme de la propagande. Donc, par exemple, scandale dans telle école. Il y a une semaine de la tolérance, ras-le-bol de la propagande immigrationniste. C'est le type de poste qu'on a. Ouais, j'y vais quotidiennement. C'est ce type de contenu qui est visé, évidemment tout ce qui concerne les drag queens, tout ce qui est LGBTQ, etc. Et en fait, on voit bien que ici, ils sont censés dénoncer, c'est sur le ton de la dénonciation de ce qu'ils considèrent comme de la propagande, mais au fur et à mesure, en fait, ça finit par créer ce qu'on peut appeler de l'autocensure chez des profs, dans les milieux de la culture, qui créer cette peur, en fait, d'être étiqueté. Parce qu'en plus, quand c'est sur un site comme Parents Vigilants, après, ça peut être amplifié par des médias d'extrême droite. D'où l'intérêt aussi, pour les milieux réactionnaires, de posséder un grand nombre de médias qui permettent d'amplifier. Donc en fait, on va faire d'une petite affaire, une petite affaire va être montée en épingle, transformée en combat civilisationnel, pour ensuite justifier après en fait cette censure. Donc c'est pour ça que je pense qu'il faut aussi avoir une vision un peu chronologique des choses, en disant qu'on voit bien qu'il y a eu, là, depuis à peu près les années 2010, cette idée de fragiliser le milieu culturel en l'accusant d'être trop militant, pour ensuite, dans cette deuxième étape qui est en train de s'écrire sous nos yeux, justifier des censures beaucoup plus visibles, notamment par les mairies RN.

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1: De retour avec Arna Assoumanov pour poursuivre notre discussion autour de la censure. Une censure qui n'est plus ce qu'elle était. Et puis de toute façon, pourquoi se faire accuser de censurer quand on peut tout simplement ne plus subventionner telle ou telle association au prétexte qu'elle ne remplit pas son contrat d'engagement républicain. Un rétrécissement culturel s'opère sous couvert d'une soi-disant neutralité, neutralité qui est en fait un outil, une arme, pour étouffer tout ce qui ne convient pas au pouvoir en place.
2: Tout à fait. Et puis, alors, la neutralité, ça rejoint le pluralisme aussi. C'est très difficile de savoir ce qu'est le pluralisme. Je me souviens des mairies RN, FN dans les années 90, qui étaient beaucoup intervenues dans les bibliothèques. Ça avait choqué. Donc, il y avait Orange, notamment Orange Carpentras, Marignane. Et donc, au nom du pluralisme, ils étaient allés fouiller les catalogues des bibliothèques où il y avait quand même Maurras, etc. Donc, quand même des auteurs très à droite. Mais pour dire que ce n'était pas assez pluraliste, que la droite n'était pas assez représentée pour imposer des défenseurs du régime nazi, etc. Donc, on voit bien que cette question de la neutralité, elle peut aller très loin. Et si la neutralité, c'est en fait soit aucune opinion politique, soit de dire, si on a un climato, quelqu'un qui parle, un scientifique qui parle du dérèglement climatique, si on doit mettre face à lui quelqu'un qui est climato-sceptique, c'est ça aussi qu'on peut définir comme la neutralité, c'est-à-dire, finalement, on va avoir deux opinions contradictoires qui vont s'annuler, et ça fait de la neutralité. Et on voit bien que c'est extrêmement problématique parce que d'un côté on a une parole scientifique, de l'autre une parole non scientifique. Donc tout ça actuellement, je pense, crée beaucoup de confusion. Et même parfois chez des personnes bien intentionnées, en fait c'est une notion qui fait très peur, la neutralité.
1: Ce qui fait aussi peur aujourd'hui, c'est l'intensité de la bataille menée par les réactionnaires. L'accélération est sans commune mesure avec ce qu'on avait connu peut-être à la fin du XXe, notamment parce que les moyens financiers ont été démultipliés.
2: Oui, tout à fait, mais parce que en fait, là, on peut dire qu'il y a un vrai combat culturel qui est mené depuis au moins. En fait, on date cette amplification du combat culturel de la manif pour tous à peu près dans les années 2010, même si ça a été théorisé par l'extrême droite dès 1980, cette idée que, en fait, on ne gagne pas les élections par la coercition, mais on les gagne par une bataille pour l'hégémonie, c'est-à-dire en remplaçant les idées. Et en produisant un nouveau récit, en fait. Et c'est là que la question de la liberté d'expression est au cœur de cette stratégie, puisqu'il s'agit de remplacer les frontières du dissible. Donc les frontières de ce qui peut être dit, ce qui peut être montré, etc. Donc on a quand même un phénomène qui date de 15 ans dans l'ampleur qu'il a pris. On a le résultat, en fait, de ces 15 années assez insidieuses. Et puis, deuxièmement, là où on a l'impression qu'on ne va pas s'en sortir, c'est que ce combat, il est aussi mené par des milliardaires qui ont donc racheté, on insiste beaucoup sur Bolloré, mais Bolloré, on voit bien l'intérêt qu'il a aussi à avoir les médias, quand on regarde dans le cinéma, d'avoir donc Canal+ pour financer le cinéma, mais aussi il est en train de racheter UGC pour pouvoir diffuser dans les salles, donc c'est l'exploitation, et donc d'avoir c'est ce qu'on appelle une concentration verticale à tous les maillons de la chaîne pour pouvoir de manière insidieuse à chaque moment avoir le pouvoir sur ce qu'on montre, en fait.
1: La distribution est essentielle dans le champ de la culture comme dans celui de l'information. Prenez par exemple « Personne n'y comprend rien », l'excellent film documentaire de Yannick Kerguat avec Fabrice Arfi et Karl Laske. Le film sur le financement libyen, sur ce scandale d'État Sarkozy-Kadhafi. Eh bien, ce film, aussi brillant soit-il, n'a pas trouvé de salle pour être diffusé ou très peu. Alors pourquoi les exploitants de salles de cinéma n'ont pas souhaité diffuser le film? Je ne sais pas, demandez-leur, peut-être pour ne pas déplaire au pouvoir en place, à Sarkozy, à Bolloré ou d'autres, peut-être. On a démarré cette émission avec Arna Assoumanov en expliquant que la censure, dans sa définition légale, est très rare en France, mais plus on avance, plus on se rend compte des nouvelles formes de censure qui existent. Et tout ce qui se passe aujourd'hui a été pensé et théorisé. Et l'attaque est absolument massive.
2: Mon étude, elle dépasse vraiment la question de la censure. C'est plutôt de réfléchir à la manière dont on peut agir sur ce qu'on peut montrer et sur l'idéologie dominante et sur les frontières de ce qui peut être dit, pas dit dans une société. Et aussi sur ce qu'on appelle la fenêtre d'Overton, hein, la fenêtre d'Overton qui consiste en fait à ouvrir de plus en plus l'espace de ce qu'on peut dire, notamment les discours de haine. C'est-à-dire des choses qui n'étaient pas dissibles quelques années avant deviennent dissibles. C'est ce qu'on appelle la fenêtre d'Overton. Donc pour revenir à la question de la théorisation en fait de ce combat culturel, donc ce combat culturel, il est souvent contesté par des chercheurs, la notion même de bataille culturelle, parce que on considère que c'est une façon de reprendre à l'extrême droite sa rhétorique. La rhétorique de l'extrême droite est de dire, bah voilà, la gauche est tellement hégémonique que nous, on essaie de se battre à armes égales contre cette gauche pour essayer de rééquilibrer un peu la balance. C'est à peu près comme ça qu'ils le théorisent. Et en fait, pour mener ce combat culturel tel qu'il est assumé par l'extrême droite, il faut revenir à Gramsci, donc c'est ce communiste italien des années 30 qui a été emprisonné et qui avait théorisé la notion d'hégémonie et qui avait aussi expliqué que pour gagner des élections, il ne faut pas le faire par la coercition, mais plutôt en menant ce qu'il appelle une guerre de position, donc une guerre un peu longue, qui se joue sur le terrain des idées. Et tout à l'heure, vous me demandiez, mais pourquoi la culture? Justement, parce que c'est ça. L'idée, c'est que pour reprendre le pouvoir sur le politique, il faut gagner sur le terrain culturel, en changeant, en fait, le récit dominant. C'est ça, l'idée. Donc, comment on fait? On fragilise ce qu'on considère être comme le récit dominant. Là, encore une fois, je parle en termes de stratégie de bataille culturelle telle qu'elle est pensée par l'extrême droite. Donc, on fragilise tout ce qui est considéré comme gauche, qu'on appelle très volontiers gauche radicale. Donc, Gramsci a été repris dans les années 80 par un théoricien de l'extrême droite, un idéologue de l'extrême droite qui s'appelle Alain de Benoît, qui a décidé de l'inscrire au programme en disant, ben, nous, on va faire une guerre de position qui a été assumée ensuite par un certain nombre de personnalités politiques de notre pays, Nicolas Sarkozy en 2007, ensuite Marine Le Pen, Philippe de Villiers, donc ce sont des gens qui utilisent vraiment l'expression et qui donc luttent sur ce terrain des idées. À cet égard, ce que je trouve assez intéressant, c'est que eux-mêmes qui reprennent souvent cette idéologie du grand remplacement, je trouve que là on a quelque chose qui est un peu de cet ordre, qui consiste à remplacer un type de culture qu'ils considèrent comme étant homogène et trop à gauche.
1: L'impact va être vertigineux. Ce grand remplacement culturel, mélange d'abrutissement et de confusionnisme, est en marche et l'affaire est complexe. Pour sortir de la sidération, il va falloir que nous, les forces progressistes, qu'on comprenne ce qu'il se passe, qu'on décrypte, qu'on prenne conscience et qu'on s'unisse, puisque c'est collectivement qu'il faut qu'on s'organise pour résister à la mise en cause permanente. Avis aux gauchos de tous bords, unissez-vous, cessez de vous laisser diviser par de fausses polémiques. Défendez la liberté d'expression et donc la possibilité d'avoir, oui, des désaccords et des visions du monde différentes. C'est cela aussi défendre la démocratie. La démocratie repose sur l'existence d'espaces de confrontation et de désaccord, et Anna Arsoumanoff l'explique très bien. En complément du livre « Censure », je vous invite à lire « On ne peut plus rien dire » de Thomas Hockmann à propos du grand détournement de la liberté d'expression. C'est un petit livre à 5 euros chez Anna Moza et vous pouvez même le lire avant de lire « Censure » parce que c'est une bonne introduction justement au livre d'Anna Arsoumanoff. Allez, on ne perd pas nos bonnes habitudes et on termine avec un zeste de poil d'invité.
2: Alors je crois un rapport au poil qui est d'une ancienne génération et que je n'assume pas complètement, à savoir que je reste, oui, je pense, très influencée par ce modèle qui consiste à s'épiler ou bien à coiffer ses cheveux de façon très féminine, laisser pousser les cheveux et garder les cheveux longs pour les femmes. J'ai un peu honte.
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1: Bonjour à toutes, bonjour à tous et bienvenue dans cet agenda du vendredi 11 septembre. Vous êtes bien sur Radio Alto. Aujourd'hui à 19h, participez à la restitution des explorations spéléologiques dans le massif des Bauges. Les spéléologues et les scientifiques vous racontent leurs explorations des réseaux souterrains afin de comprendre l'histoire géologique du massif. Ils partagent avec vous leurs stratégies et les outils d'exploration. Un événement organisé dans le cadre de la Journée internationale des grottes et du karst. Rendez-vous au Centre Nordique Éducatif et Sportif de la FECLA au désert, ce soir à 19h. L'événement est gratuit, sans réservation. Ce soir à 19h également, à la Toirzanerie de Thoiry, participez au karaoké de la rentrée pour chanter vos chansons préférées. Ce soir à 20h30, projection au Cinébus de Cusy avec le film Sorda en version originale. Demain, déchetterie mobile Place des Cantaloups de 9h à 12h30 et de 13h15 à 15h. Déposez vos déchets comme en déchetterie classique et vous trouverez également une zone de réemploi pour les objets en bon état. Ce samedi, les Amis des Bauges organisent un cycle de relaxation aquatique à destination des seniors à l'espace aquatique de Kinesport à Seno. Départ en minibus à 13h15 du Châtelard, la séance a lieu de 14h30 à 16h. Le tarif est de 10€ par cycle, car il y aura également des séances le 19 et 26 septembre. Prévoyez un maillot de bain, une serviette et du savon. Samedi soir, samedi rugissant à la librairie La Lanterne qui rugit à 19h30 avec Grenoble Klezmer Collective. Participation au chapeau, petite restauration et buvette sur place. Demain samedi à 10h30, le comité du souvenir français vous convie à une cérémonie destinée à commémorer le souvenir de celles et ceux qui ont donné leur vie pour la libération de la France durant la période de l'occupation allemande. Cette stèle en granit de Maurienne, inaugurée en mai 1974, a été oubliée et perdue sous la végétation pendant des décennies. Elle a été réhabilitée par le comité du souvenir français des Bauges le 2 octobre 2021. La commémoration aura donc lieu au niveau de la stèle au Garin. Dimanche, c'est la 52e édition de la foire d'Aillon-le-Jeune de 9h à 18h. Au programme dégustation du pot-au-feu traditionnel, marché, jeux en bois et tombola. Réservez votre repas en ligne sur le site Helloasso en tapant Aillon Margeria événement. Pour information, lundi, c'est la réunion d'information des Veilleurs des Bauges, une association engagée pour la protection de l'environnement dans le massif des Bauges. Ça se passera à 20h lundi au bistrot La Ruche au Châtelard. Venez découvrir l'association, échanger sur les enjeux du territoire et rejoindre le réseau des Veilleurs. Le Chénazic propose un concert gratuit ce samedi à partir de 19h à la brasserie Caco à Albens avec le groupe Mister Java. C'est la fin de cet agenda, il vous a été proposé en partenariat avec la fruitière du Cœur des Bauges de l'Échrenne et nous vous souhaitons une excellente journée à l'écoute de Radio Alto 94.8.
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7: Courir le vaste monde est un roman d'Alex Cousseau, paru aux éditions Le Rouergue en 2025. Nous sommes à la fin du XVIIIe siècle, en Bretagne. Lison vit avec son père et son frère Elias, orpheline de mère depuis sa naissance. Elle n'a donc jamais connu sa maman, mais son frère et son père parlent d'elle. Ce dernier prétend qu'elle se trouve sur une île de l'autre côté de l'océan. Cet océan qui attire et appelle son frère, bien décidé à devenir marin. Quand leur père meurt, les deux enfants partent à Brest, chez une tante maternelle odieuse. Elias compte bien embarquer sur un navire, tandis que Lison est destinée à devenir couturière. En effet, l'océan est, exclusivement masculin, interdit aux femmes. Néanmoins, la jeune fille refuse cette destinée. Elle préfère s'embarquer clandestinement sur le bateau d'Elias. Enfin, c'est ce qu'elle projette, car elle n'est pas à l'abri de quelques rebondissements. Son histoire se retrouve mêlée à celle de deux criminels échappés du bagne, ainsi qu'à celle de grands explorateurs, puisque le voyage de Lison et de son frère, qui parcourent tous deux l'océan sans se croiser, les mènera jusqu'aux îles Kerguelen et l'Australie, qui n'ont pas encore été explorées. Récits de voyage, livres de souvenirs, journal de bord, parcours initiatique, avec une pointe de fantastique fantomatique propre au folklore breton, ce roman vous fera courir le vaste monde, un monde qui n'est ni juste, ni dénué de cruauté, mais au contraire, qui comporte son lot de défis à surmonter. Une histoire écrite sous forme de feuillets, chapitres courts qui sont autant de feuilles volantes ou de souvenirs rattrapés de justesse avant qu'ils soient emportés par le vent du large. Voici, pour finir, un extrait du feuillet où Lison raconte la première fois qu'elle a vu l'océan.

Elias me prend par la main pour aller à la rencontre de l'océan sous un ciel d'hiver. Les nuages sont toujours aussi nombreux et tourmentés, comme des outre-plaines. J'ai déjà 12 ans. Elias en a 19. Je ne sais pas à quoi m'attendre. À quoi ressemble l'océan quand on ne l'a jamais vu? Un squelette bleu avec une chevelure de sel? Non. C'est d'abord une voix. Je reconnais la voix de l'océan avant d'arriver. J'en perçois le grondement. Je prends peur et me blottis derrière mon frère. « Est-ce que tu entends ?» Au début, je crois à un accident. Elias me rassure en me tenant plus fermement la main. Ensemble, on avance contre le vent sur la lande déserte. Les premières chaumières sont loin derrière, et pourtant, le bruit vient par devant. Ce n'est plus une voix, mais un cri, une explosion sourde, comme une charpente qui cède sous le poids de la neige, un toit qui s'affaisse, des murs qui se disloquent, une maison qui s'écroule. Le bruit dure trop longtemps. Le bruit ne semble jamais vouloir s'arrêter. Si un bâtiment était en train de s'effondrer, alors c'est quelque chose que les hommes n'ont pas pu construire sans l'aide d'un dieu architecte et sacrément bricoleur. Quelque chose d'invisible, quelque part, au bout de la lande. Je ralentis. Je n'ai encore rien vu et je refuse d'aller plus loin. Elias me tire par le bras. J'avance malgré moi. Le bruit s'amplifie à chacun de nos pas. Elias stoppe, quelques mètres avant le vide, au bord de la falaise. Et alors, je le vois. D'un bleu métallique, aussi grand que le ciel, l'océan. L'océan furieux nous fait face. Je ne dis rien. Mon frère me parle, mais je ne l'écoute pas. Je n'écoute que l'océan. Je laisse l'océan entrer par mes yeux et par mes oreilles. Ça ne ressemble à rien. Voilà ce que je me dis. C'est comme un poumon, comme la continuité du ciel ou son envers, comme un champ de pluie et de soleil, comme un immense drap gonflé par le vent. Ça ne ressemble à rien d'autre, je dis à mon frère. J'avance d'un pas. Elias me répond tout en me retenant. Tes yeux ont la même couleur.

C'est toujours le même qui morfle, cousin. Eh oui, y'a pas de justice.

0: Bonsoir, c'est Dan Electro qui vous souhaite la bienvenue dans cette nouvelle tranche musicale
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0: totalement dédiée à la house music, son histoire, ses origines, ses liens avec d'autres styles musicaux. Pas de mix dans ce rendez-vous mensuel, mais une écoute sur la longueur de morceaux enchaînés et qu'il mérite bien. Des émissions un peu thématiques, sans souci de chronologie, pas d'encyclopédisme, un maximum de musique, un minimum de paroles, juste de quoi présenter ou situer ces artistes et ces morceaux. Pour ce premier rendez-vous, j'ai décidé de consacrer une série d'émissions au côté le plus luxuriant et sophistiqué de la house, le contraire exact de ce qu'en disait Mel Charan, légende de la nuit new-yorkaise et cofondateur du Paradise Garage, qui la qualifiait de « disco on the budget ». Rendons hommage donc aux divas gospel de la house music, muse de tant de producteurs ou compositrices elles-mêmes. Toutes ont fait leurs armes à l'église et leur voix porte cette ferveur autant spirituelle que charnelle des offices religieux. Honneur à l'une des pionnières, Barbara Tucker, native de Brooklyn, chanteuse et productrice qui sortit deux perles, Beautiful People puis I Got Lifted, toutes les deux datées de 1994 sur le label Strictly Rhythm et qui devinrent immédiatement des hymnes pour les house heads du monde entier. Comment ne pas succomber à ça ?

C'était Barbara Tucker avec d'abord Beautiful People puis I Get Lifted. Elle eut aussi un rôle de productrice lançant quelques artistes comme Susu Bobien que nous allons écouter maintenant. Native de Newark, elle chanta dans le Harlem Gospel Choir avant de devenir l'une des chanteuses du label de Brooklyn Sandman & Wax. Voici donc trois titres de Susu Bobien enchaînés, Carefree, produit pour elle par Barbara Tucker, puis le suave I Be Loving You, et enfin le groovy You Brought Me Brighter Days.

C'était donc Susu Bobian avec You Brought Me Brighter Days dans sa version remix de Tyrone Dixon. Quittons Susu Bobian pour une autre immense diva, Anne Nesbi, qui fut jusqu'au début des années 90 la chanteuse leader du collectif Sounds of Blackness, mais aussi compositrice pour Patti LaBelle ou Gladys Knight. Voici d'abord, sorti tout droit de l'église, le très gospel Let Your Will Be Done, puis l'incandescent Can I Get a Witness, deux morceaux auxquels Steve Silk Hurley apporta sa touche incroyable.

0: C'était Anne Nesby, Can I Get a Witness. À bientôt pour une nouvelle session de
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1: Rock à la Casbah ouvre encore une fois son antenne à des membres de l'équipe de programmation musicale de Radio Vostok, le duo Belvedere et l'artiste Nevadi. Un set aux variations imprévisibles, capable de basculer d'une ambiance à l'autre, avec la même soudaineté qu'une journée caniculaire éclate en orage. Allez, très belle découverte.

C'était la mixtape du duo Belvédère et de l'artiste Nevadi, tous membres de l'équipe de programmation musicale de Radio Vostok. Pour retrouver la liste des titres joués, un seul lieu de rendez-vous, www.kasba-records.com.

rentrais pas du doigt. Bien sûr, j'aurais peut-être pu le sauver si au 8e j'avais dit assez. Mais la foule aurait sifflé, ils en voulaient pour leur argent, tu sais. C'est bien dommage, mais c'est comme ça.

ce n'est pas moi, dit le journaliste à la tribune. 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La boxe est une chose saine, ça fait partie.

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0: un parlement en flammes, une télévision publique prise d'assaut et un président aux abonnés absents. Les événements se sont précipités ce jeudi au Burkina Faso. L'Assemblée devait examiner ce jeudi un projet de révision constitutionnelle pour permettre au président Blaise Compaoré de se représenter pour un cinquième mandat. Le gouvernement a fini par annuler ce vote, mais les appels au calme n'ont pas été entendus.
1: Bordel, maintenant on fout le bordel, parce qu'ici c'est bordel.
0: Les manifestations se poursuivent.

0: semaines que ça dure.
1: Xavier Mathieu.
0: Aujourd'hui, on se rend compte.
1: On entend votre colère. Mais est-ce que vous lancez un appel au calme ce soir?
0: Je lance rien du tout. J'ai pas d'appel au calme à lancer. Les gens, ils sont en colère. Et la colère, faut qu'elle s'exprime.

cette place historique le 26 mars 83. Une jeunesse mobilisée et déterminée n'a pas peur même d'une bombe atomique. Est-ce que vous avez

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Personne n'est jamais allé manifester pour le droit à la sieste, personne n'est jamais allé manifester pour le droit à l'hibernation, personne n'est jamais allé manifester pour le droit de ne pas avoir d'idée. 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Y'a rien qui fasse plus flipper qu'une manifestation. Trois personnes ensemble, c'est déjà des idées de meurtre et de bande, des idées stupides de mecs ensemble. Y'a rien de pire que les mecs c'est la vie de l'humanité. Il faudrait ne garder que les femmes et supprimer tout le reste. Les mecs c'est la vie de l'humanité. 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Il faut éliminer, il faut éliminer, il faut éliminer. 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